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1: J'espère que vous avez bien dormi, j'espère que vous êtes en forme. Bon, le dimanche à cette heure-là, on n'est jamais très content d'être réveillé, mais quand on branche Europe 2, ça vient. Pourquoi ? Parce que on se fait les 30 titres pop francophones du moment, ceux qu'il faut absolument écouter, ceux qu'il faut absolument connaître, et on a encore un beau classement qui nous attend cette semaine. Juste avant de démarrer le nouveau, voici un petit point sur le podium de la semaine dernière. Il y avait Jack et Carla en 3ème place. Avec ce morceau qui s'appelle La Recette que j'aime bien. Numéro 2, Charlotte Cardin. Et les numéros 1 depuis quelques semaines maintenant, Angèle et Justice. Il y aura peut-être du changement cette semaine. On découvrira ça un tout petit peu avant 9h. Le nouveau classement va démarrer avec Hero, remixé par Moziman. Ça, c'est un de mes kiffs du moment. Ça sera après Superbus, Mathilda, 30e du Top France Europe 2. Et puis donc nos numéros 1 en titre. Voici Angèle et Justice dans le Top France ce matin.

0: Bonjour, c'est Europe 2, c'est dimanche. Louisa est 27e du top France cette semaine. On écoute Soleil Bleu ensemble. Après Mika, elle me dit, titre hors classement.
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1: Le dimanche matin sur Europe 2, on boit le café ensemble et on déroule le classement du Top France Europe 2, les 30 titres pop francophones du moment. Alors on a Dan Black et Louane qui y passeront avant 7h30. Ils sont 23e. Un duo aussi entre Zaoui et Stéphane qui s'appelle Love Noir, c'est très sympa, 24e. Et puis Julien Lib, 25e avec Autrement sur Europe 2.
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Vous écoutez Europe 2. Et ça, c'est une très bonne idée un dimanche matin pour démarrer la journée tranquillement, pour démarrer la journée avec le sourire. Le Top France continue avec Vita et Julien Doré. Ils sont 21e. Lynn aussi. Alors, elle a une voix exceptionnelle. Elle, c'est une petite protégée de Gims. Son dernier morceau, c'est Dans ton téléphone. 22e du Top France après Christine and the Queens. Titre hors classement.

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0: Pendant le petit-déj, on continue le classement du Top France Europe 2 ensemble avec Marine. Marine, tu vas faire le plus petit concert du monde ici sur Europe 2. Il y a déjà quelques artistes qui s'y sont essayés. Donc vous avez les images à retrouver sur notre site internet, sur nos réseaux sociaux aussi. Le dernier en date, c'était Miles Smith. Et bien la prochaine, ça sera Marine. Si vous voulez venir, on vous a mis toutes les infos sur la page Facebook et la page Instagram Europe 2. N'hésitez pas. Marine, cœur maladroit, 19e du Top France Europe 2. Et puis Manon Lisa, que j'aime bien. Avec ce morceau qui s'appelle Le Petit Pêcheur, il y a un petit côté trio là-dedans. Elle est 20e du Top France cette semaine.
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le Top France. Ça, c'est Indochine. Ils détenaient jusqu'alors le record de fréquentation pour un concert au Stade de France. Ils se sont fait détrôner ce week-end par Jul, qui a réuni presque 100 000 personnes. Indochine, les voici, nos célébrations, titre hors classement du Top France Europe 2.

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On a un Belge en 16e position du Top France Europe 2. Il s'appelle Pierre Demar. Son dernier morceau, c'est Je pense à vous. Je suis fan du truc. Pierre Demar maintenant sur Europe 2. Bientôt 8h.

très belle chanson, bah comme tout ce que fait Amir, hein, moi j'aime beaucoup. Avec toi sur Europe 2, avec nous dans la suite du Top France, Jérémy Frérot 11e, Marine 12e, et puis petite pause dans le classement avec Clara Luciani. Ouais.

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1: Bon dimanche matin avec nous sur Europe 2. Avant 8h30, une connexion, une rencontre entre deux groupes français qu'on aime beaucoup, Superbus et Kyo. Ils ont fait un morceau ensemble qui s'appelle OK KO. Il est exceptionnel ce morceau, c'est pas pour rien qu'il est dans le top 10. Il est 9e du Top France Europe 2, Superbus Kyo, après Daisy et Joseph Kamel sur Europe 2.
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0: Elena sur Europe 2. Tant qu'on est en Belgique, on y reste avec Stromae, voici Santé.
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0: Et puis le classement continue après avec Mickey 7ème et DC Stone.

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1: J'espère que vous êtes en forme dans ce dimanche matin. On va rentrer dans le vif du sujet. On va découvrir les 5 premiers du Top France Europe de cette semaine. Alors, la semaine passée, dimanche dernier, en 3e position, on avait Jack et Carla. En 2e position, c'était Charlotte Cardin. Et puis les premiers, c'était Angèle et Justice. Peut-être qu'il y aura du changement cette semaine, peut-être pas. Une seule solution pour le savoir, évidemment, c'est de rester avec nous. Pour l'heure, Auréa est 4e et puis Pierre Garnier est 5e. Pierre Garnier qui a une nouvelle coupe de cheveux depuis quelques semaines. Il a plus les cheveux longs, maintenant il a les cheveux un petit peu plus courts et franchement ça lui va bien. De toute façon, Pierre Garnier, tellement beau gosse, je pense que n'importe quoi lui va. A tout de suite avec lui sur Europe 2.
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1: Le top 3 de la semaine nous attend. On va savoir si Angèle et Justice sont toujours numéro 1 du top France Europe 2. Ça sera un tout petit peu avant 9h. Et avant d'attaquer le podium de cette semaine, petite pause dans le classement avec un certain Julien Doré qu'on aime beaucoup écouter. Voici Chou Wasabi en ce dimanche matin. Vous avez choisi Europe 2 et ça c'est très bien. 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

donc nos numéros 1 sont toujours Angèle et Justice avec What You Want. Angèle qui passe du bon temps en ce moment au Festival de Cannes. J'ai vu des vidéos d'elle en train de chanter. Ça a l'air sympa comme soirée. Par suite d'invitation. Angèle, Justice, numéro 1 du Top France Europe 2. On écoute What You Want.

Europe 2 ce matin pour le petit déj, on a invité David Guetta, Michael Moore et Taylor Swift. Fait pas mal de star pop à écouter, c'est très très bien ça. Dimanche matin avec Europe 2. Il est 9h.

Il y a quelques semaines, un tube des années 2000 revenait en force grâce aux réseaux sociaux. Milky, David Guetta, a sauté sur l'occasion. Il a fait son remix. C'est exceptionnel. Milky, David Guetta, c'est maintenant.

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2: Petite surprise du dimanche matin, pendant que vous mangez les croissants, les pains au chocolat. C'est vrai que le dimanche, on a tendance à se faire plus plaisir que la semaine, mais c'est fait pour ça. Voici Shaggy, Bonus Pop Europe 2.

0: Choisir Europe 2 ce matin. Bon, alors j'ai vu des queues de fous devant des magasins de montres ces derniers jours, là notamment hier. Au début, je comprenais pas. Et puis, en fait, il y a une collaboration qui est sortie entre une marque de montres très connue et une autre. Et apparemment, ça se revend très très cher. Bon, j'ai pas eu l'information. En même temps, j'avais pas spécialement 400 euros à mettre là-dedans. Donc, ça me va très bien. Milieu de mois, comme ça, on n'a plus trop d'oseille. En parlant d'argent, Trinix arrive peut-être. Le triple mix Pop Europe 2. Et le triple mix Pop Europe 2, c'est ça.
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1: 10h-10 en ce dimanche matin sur Europe 2, avant 10h The Weeknd et puis Freya Sky, c'est nouveau, c'est pop, c'est sur Europe 2. 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Bah oui, faites-le maintenant, Koï, il revient demain. 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

Retour sur Europe 2 et on est déjà sur le coup. Évidemment, c'était Dracula. De retour avant 10h35, 16 avec Théodora, Mélodrama. Bon, c'est vrai qu'en ce moment, quand on écoute Europe 2, ils sont jamais loin, mais il est tellement bien ce morceau. This is Théodora et puis le groupe de Ryan Tedder. Je voulais qu'on partage ensemble un morceau de One Republic. Voici Counting Stars sur Europe 2.

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3: Que ça a été fait pour. La petite surprise du dimanche matin, c'est un bonus pop Europe 2 signé Britney Spears, Crazy maintenant et Ed Sheeran, juste après sur le Nouvel Europe 2 Pop Radio.

Nommé la playlist pop Europe 2 pendant 30 minutes non-stop va redémarrer là en moins de 5 minutes avec pas mal de très très belles choses. On aura un classique pop Europe 2 de Beyoncé, lequel je vous laisse la surprise, et puis un des cartons du moment. Je me rappelle, j'ai eu la chance de vous le diffuser pour la première fois.

0: aussi sur Europe 2. C'était un vendredi matin, juste après Coé, vers 11h15. Angèle, Justice, et depuis qu'on vous l'a diffusé pour la première fois, on l'adore. What You Want, c'est la suite du son de ce dimanche avec Europe 2.
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0: Dans moins de 10 minutes, on vous diffusera Trinix avec Madame. S'il est suivi de ce morceau de Pierre Demar. Et du dernier Teddy Swims, Mr. Know It All. 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Pour le moment, voici Tumper City.

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Faites très attention. Ah ouais. Faites gaffe. Parce que voici Trinix sur Europe 2.

Europe 2 pendant 30 minutes non-stop. Voilà Summer, on aime beaucoup ce gars. Alors dans cette chanson, il s'adresse à une femme qui est déjà engagée. Alors il veut surtout pas critiquer son partenaire ni briser son couple, mais voilà, il sait qu'il pourrait être celui qui la rendrait très très heureuse. Summer avec Homebreaker sur le nouvel Europe 2. Pop Radio.

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22 le dimanche à cette heure-ci, partout en France, dans les grandes villes et dans les villages, il y a un groupe de retraités, main dans le dos, qui observent les chantiers de la ville et qui commentent et qui se disent que ça traîne un peu, hein, franchement. Bon, nous aussi, on va vieillir et nous aussi, on fera ça bientôt. On écoute Charlotte Cardin après Avicii sur le Nouvel Europe 2, Pop Radio. 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

0: On serait pas contre écouter Kylie Minogue sur Europe 2, franchement.
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0: Eh ben voilà, suffit de demander. Moi, je suis là pour ça, pour vous régaler. Voilà la superstar Kylie Minogue, Bonus Pop Europe 2. Bon, vous allez vite comprendre que mon niveau d'anglais, il est pas foufou, en fait. Je fais ce que je peux. Excusez-moi. On écoute Can't Get You Out of My Head. Waouh. C'est ça, le nouvel Europe de Pop Radio. Bon dimanche.

0: À la génération Z qui écoute Europe 2, celles et ceux qui sont nés entre la fin des années 90 et le début des années 2010, il faut apprendre à lire l'heure avec les aiguilles, hein, franchement. Oui. Seulement 25% d'entre eux, visiblement, savent réellement lire une montre analogique. Ma fille n'en fait pas partie. C'est peut-être pour ça qu'elle est toujours en retard. Allez, quand la petite aiguille et la grande aiguille seront sur le 12, il sera midi. Bon, d'ici là, j'envoie la playlist pop Europe 2 pendant 30 minutes non-stop avec le nouveau Shakira que vous allez adorer, les frérots de la Vega et Taylor Swift sur le nouvel Europe 2 Pop Radio. 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

0: 30 minutes non-stop avec le nouveau Shakira à découvrir. C'est une folie ce morceau. Shakira avec Burna Boy, Die Die. Mais juste avant, je vous conseille de télécharger l'application Europe 2.
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juste pop Europe 2 pendant 30 minutes non-stop. Bah c'est parfait ça. Je vois que ça plaît à tout le monde, alors on continue. David Guetta va pas tarder, les Maroon 5 avec Christina Aguilera et puis Angèle avec Justice, What You Want sur le nouvel Europe 2.

Fort à cet homme qui s'est fait poignarder par sa femme, le pauvre, parce qu'elle a pété un câble lorsqu'elle a vu des photos d'une fille sur le téléphone de son mari. Sans explication, elle a commencé à l'insulter et à lui mettre des coups de couteau dans les jambes, jusqu'à ce qu'elle se rende compte que la fille sur le téléphone, en fait, c'était elle, il y a quelques années. Alors, elle était un peu plus jeune et c'est pas reconnu. Voilà. Le mari va bien, c'est le plus important. Et là, il profite, comme vous, de la playlist Pop Orb de pendant 30 minutes non-stop. Je vous mets un classique Pop Orb 2 des Pussycat Dolls, juste derrière My Smith avec Nia Loran. On adore ce morceau. Voici Drive Safe sur le nouvel Orb de Pop Radio.

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Europe 2, à cette heure-ci, bon, si vous n'avez pas encore mangé, on commence à avoir un petit creux, c'est vrai. Alors deux solutions, soit on n'y pense pas, on pense à autre chose, soit on est raisonnable et on mange une galette de riz. Bah du coup, on va penser à autre chose, hein, parce que est-ce que quelqu'un prend son pied, franchement, en mangeant une galette de riz? Sérieusement, qui a inventé ça? On dirait du polystyrène, vraiment. Et d'ailleurs, je pense que ils ont appelé ça galette de riz parce que polystyrène, c'était déjà pris pour autre chose. Hein. Allez, on va patienter avant de passer à table. On écoute Tame Impala après Camila Cabello avec Ed Sheeran sur le nouvel Europe 2 Pop Radio.

0: tout le dimanche, on profite. Hein.
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0: Bon, et avec de la musique comme ça, on profite bien, c'est sûr. Voilà, Christine Amilian, énorme tube. On était au lycée, on était à la fac. C'est comme si c'était hier, hein, franchement. Bon, 2001 quand même. When You Look At Me sur le nouvel Europe 2 Pop Radio.

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0: a des nouvelles de Rihanna sur Hors 2. Bon, visiblement, elle s'est fait tatouer les dessins de ses enfants sur sa jambe. Voilà. Après, on dit aux gosses, non, faut pas faire de gribouillis sur les murs de la maison. Rihanna, elle, encore mieux, elle se les fait tatouer sur le corps. Bah, pourquoi pas. Tiens, Rihanna, je vous la passe après Alex Warren. Je vous mets la playlist Pop Hors 2 pendant 30 minutes non-stop.
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3: Hallucination auditive. Il est temps de se replonger dans des titres que vous connaissez peut-être tous, mais vous n'êtes jamais rendu compte qu'on parlait français. Dans le titre Queen, We Are the Champion, on entend Mets du fuel. Ça va très vite. Hein.
4: Mets du fuel.
3: Au prix que ça coûte, Harvey du fuel. Earth, Wind & Fire, évidemment, dans la terre, il y a du caillou.

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0: Ouais.
1: On se régale avec la playlist Pop Europe 2 pendant 30 minutes non-stop et à tout moment, je vous préviens, on vous fait un chèque de 10 000 euros.
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1: 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Alors quand on vous pose la question, vous êtes nombreux à nous parler de vacances. Des vacances de rêve, des vacances de luxe. Et ça se comprend. 10 000 balles, ouais, de quoi se faire de belles, belles vacances cet été. On vous les offre dès que vous entendez ces trois morceaux à la suite. Teddy Swims avec Mr. Know It All. C'est juste après Teddy Swims, vous avez Trinix avec Madan. Et bah ça commence à sentir bon, je vous le dis. Retenez bien. Teddy Swims, Trinix. Et le troisième morceau, c'est Pierre Demar avec Je pense à vous. C'est ça le triple mix Pop Europe 2. Ça va vous faire gagner 10 000 euros d'une minute à l'autre. 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Dans n'importe quel ordre, j'ai dit. Et j'ai dit aussi d'une minute à l'autre. Quand je dis à tout moment, c'est peut-être maintenant. Bah oui, tout est possible. Pourquoi je dis ça? Parce que voici Pierre Demar sur le Nouvelle Europe de Pop Radio.

Bon, on a toujours pas installé l'étagère à la maison là. Pourtant, avec le week-end de l'Ascension, on avait le temps. On verra ça plus tard, c'est bon. La playlist pop Europe 2 pendant 30 minutes non-stop. Lucas Graham arrive après Bébé Rexha. Voici New Religion sur le nouvel Europe 2 Pop Radio.

Si je sais, enfin je pense savoir, en tout cas je vois pas comment ça pourrait se passer autrement pour le duo hollandais Another, c'est tellement cool ce qu'ils font. On aime la house et grâce à eux on aime encore plus la house. Et puis je les suis hein, sur les réseaux sociaux, ils mettent souvent des vidéos de leur soirée. Oh, franchement, j'ai tellement envie d'aller faire la fête avec eux. Oh, elles ont l'air bien leur soirée, sans déconner.

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Pink, on écoute Raise Your Glass sur le nouvel Europe 2. Pop Radio. Bon dimanche.

0: Oh là là, j'ai une folie pour vous là, un bonus Pop Europe 2.
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0: Ouais, quand je vous dis que c'est une folie, mais vraiment. Oh, voilà, dès les premières notes là, écoutez ça là derrière ce qui arrive. Oh, c'est énorme. C'est énorme. Bah oui, ça c'est un bonus Pop Europe 2. Coolio, on écoute Gangsta's Paradise sur le nouvel.

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0: la playlist Pop Europe 2 pendant 30 minutes non-stop avec, pour commencer, Taylor Swift. Vous aurez aussi Angèle et vous aurez également, attention, des morceaux du triple mix Pop Europe de Trinix par exemple, Teddy Swims aussi. Donc voilà, faites vraiment très attention aux 10 000 euros que vous pouvez gagner d'une minute à l'autre sur le nouvel Europe 2 Pop Radio.
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0: On profite tous ensemble de la playlist Pop Europe pendant 30 minutes non-stop. Alors à découvrir, attention, hein, The Second Voice avec Let Me Be, vous allez adorer, c'est sûr. 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

Elle est parfaite, la playlist Pop Europe 2 pendant 30 minutes non-stop. Avec 10 000 euros à gagner à tout moment, peut-être là, hein, très vite. 10 000 euros pour vous par SMS en envoyant POP au 7-12-13. Dès que vous entendez Trinix, celui de Pierre Demar et de Teddy Swims. Et je vous préviens, Trinix et Teddy Swims arrivent. Ça, c'est sûr. C'est sûr. Ouais. Avant ça, Katy Perry est décidée avec Théodora sur Europe 2.

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La playlist Pop Europe 2 pendant 30 minutes non-stop et 10 000 euros à gagner grâce au triple mix Pop Europe 2. Alors Trinix qu'on vient d'écouter en fait partie. Teddy Swims, que vous entendez là, il en fait partie aussi. Et le troisième morceau, c'est Pierre Demar avec Je pense à vous. Donc si vous l'entendez juste derrière, vous nous faites un SMS en envoyant Pop, P-O-P, au 7-12-13. 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

Europe 2, à toutes celles et ceux qui se sentent paresseux, essayez d'écrire avec votre main gauche si vous êtes droitier et inversement si vous êtes gaucher. Il paraît que la confusion éveille votre cerveau. Le réveil aussi. On va essayer. Après, moi, je suis droitier, j'écris avec la main droite, évidemment. C'est horrible déjà, donc j'ose même pas imaginer avec la main gauche.

0: Mais quelle bonne idée d'écouter Europe 2, on se régale, hein.
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0: Et voilà, Pony Pony Run Run, parfait, ça, avec eux. Franchement, peu importe le moment de la journée, matin, midi, soir, c'est quand ils veulent, tous les jours. Ah ouais, on est toujours content de les écouter, jamais déçus. Jamais. C'est vrai, hein.

0: Je vous conseille notre web radio Europe 2 Classics, mais vous allez adorer, c'est sûr, les plus grands classiques pop des 20 dernières années sont à écouter toute la journée sur Europe 2 Classics, c'est quand vous voulez, sur l'application Europe 2. Et tiens, je vais en mettre un là de classique, voilà, l'un des plus grands tubes de Justin Timberlake. Je vous le passe après Angèle avec Justice, What You Want. Vous allez profiter de la playlist pop Europe 2 pendant 30 minutes non-stop.
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0: Pendant 30 minutes non-stop, alors j'ai une très très belle nouveauté à vous faire découvrir. Generation avec Storm 2. Vous allez adorer l'ambiance, mais juste avant, rendez-vous demain et Koé sur Europe 2.
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0: un fantôme.
1: Bon, quand c'est bon comme ça, on veut surtout pas que ça s'arrête.
2: Ah bah ouais.
1: Ça tombe bien, la playlist Pop Europe 2 pendant 30 minutes non-stop, ça s'arrête pas. Non, bah non, évidemment. Avec Bruno Mars, Koongs et Taylor Swift, on écoute Elizabeth Taylor sur le nouvel Europe 2 Pop Radio. Bienvenue.

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Marine, on écoute Escroc sur le nouvel Europe 2 Pop Radio.

Europe 2, message à toutes celles et ceux qui voient le verre à moitié vide. Un conseil, prenez un verre plus petit, comme ça il sera plein le verre. Voilà. On n'a pas le temps de se plaindre ici, non. Et on n'a vraiment pas de quoi. Vraiment pas. Tame Impala arrive après Sia sur le nouvel Europe 2. Pop Radio.

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2: Europe 2 demain, retour au boulot, ça y est. Fini le week-end de 4 jours. Ciao le pont jusqu'au prochain pour la Pentecôte. Donc lundi 25, ça devrait être pas mal aussi. Et en plus, je crois qu'il fera beau dans toute la France, ce qui n'est pas forcément le cas ces derniers jours. Sur Europe 2, pour bien finir le week-end, il y a tout ce qu'il faut. On va croiser Elena qui a chanté au Festival de Cannes hier soir. Et puis le roi de la pop, Michael Jackson. Genre de petites surprises sur lesquelles on aime tomber quand on écoute la radio. Mais faut-il encore écouter la bonne? Si vous m'entendez, c'est que c'est le cas. Bon dimanche avec Europe 2.

0: Stop va revenir même plus vite que la pluie. Et pourtant, en ce moment, c'est rapide. Nous sommes dimanche, on finit le week-end avec Avril Lavigne avant 16h. Ellie Goulding, Bébé Richa aussi. Et puis, si votre moitié a tendance à s'endormir à côté de vous dans le canapé quand vous regardez un film, ça veut dire quelque chose de bien précis selon la science. Je vous dis tout dans quelques minutes sur Europe 2. Nous sommes dimanche, on finit le week-end avec Avril Lavigne avant 16h. Ellie Goulding, Bébé Richa aussi. Et puis, si votre moitié a tendance à s'endormir à côté de vous dans le canapé quand vous regardez un film, ça veut dire quelque chose de bien précis selon la science. Je vous dis tout dans quelques minutes sur Europe 2.
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Ça, c'est une belle chanson d'amour sur Europe 2. Ça me fait une passe décisive parfaite pour vous parler de cette étude qui est sortie. Selon la science, si votre partenaire s'endort à côté de vous quand vous regardez un film le dimanche après-midi par exemple, ça veut dire qu'il se sent en sécurité, à l'aise et qu'il y a une vraie connexion entre vous deux. Alors pas besoin de nous réveiller avec un coup de coude et de nous demander si on dort. D'ailleurs je sais pas pourquoi mais à chaque fois on répond « Non c'est bon je dors pas, je me repose les yeux » comme si on n'assumait pas. Mais on le fait tous ça, hein ? Oui ? Ça me rassure. Vous qui nous écoutez en voiture, pas prêt de vous endormir avec la playlist Pop Europe 2 pendant 30 minutes non-stop. On va croiser Lady Gaga, Avril Lavigne, après la française Mickey sur Europe 2, Pop Radio.

Retour de ce long week-end avec Europe 2. Les batteries sont rechargées, prêts à affronter une semaine complète. Ce qui n'est pas arrivé depuis le début du mois de mai quand même. Je ne sais pas si on va tenir. Il est 16h, voici Florida et David Guetta.

commence dans un mois. Et on sait qui chantera lors de la finale à la mi-temps. Il y aura Madonna, il y aura Shakira et BTS. Ce sera le 19 juillet. Alors, en espérant que ces trois stars nous apportent la troisième étoile à nous, Français. Hein. C'est Chris Martin de Coldplay qui a fait le casting. On peut dire qu'il a bon goût, le Chris. Coldplay et Madonna, on va faire mieux que d'en parler. On va les écouter ensemble sur Europe 2. Et puis lui, il sera à domicile pour la Coupe du Monde puisqu'il est américain. Il est tout jeune, il est né en 2005 et il a énormément de talent. Il s'appelle Summer. On partage notre dimanche après-midi avec lui sur Europe 2.

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Salut, c'est Europe 2. Peut-être que vous allez gagner 10 000 euros dans un instant, puisque un titre du triple mix Pop Europe 2 arrive. Il s'agit de Trinix. Je croise les doigts pour vous. Trinix après Ed Sheeran sur Europe 2.

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2: Bon. Le Triple Mix Pop Europe 2, ça sera pour une autre fois. Mais en lot de consolation, voici un bonus Pop Europe 2. Cathy Tunstall, ça c'est parfait pour entrer de week-end. Vous écoutez Europe 2.

0: minutes non-stop va redémarrer très très vite. Soyez là, il y aura du classique pop Europe 2 de Maroon 5 entre autres. Puis celle qui a chanté au Festival de Cannes cette semaine. Alors autant le festival, moi je m'en fous. En revanche, les soirées du festival, ça a l'air exceptionnel. C'est Angèle qui arrive avec Justice. On écoutera What You Want dans moins de 2 minutes sur Europe 2.
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2: Alors là, c'est la meilleure nouvelle du mois de mai. Hein. 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Trinix avec Madame. Le nouveau Pierre Demar, je pense à vous. Et le nouveau Teddy Swims, Mr. Know It All. Ça peut tomber n'importe quand, peut-être même avant 17h30. Tout est possible quand on écoute Europe 2, alors soyez attentifs. Pour le moment, Lady Gaga arrive, après ce groupe qui vient de Los Angeles, il s'appelle Temper City. C'est pop, c'est vachement bien, et c'est donc à écouter chez nous sur Europe 2.

17h, certains sont sous la pluie en ce dimanche après-midi, d'autres sont sous le soleil. On se retrouve tous autour de la playlist Pop Europe 2 pendant 30 minutes non-stop. On est en plein dedans, voici Taylor Swift, Rihanna et 17h.

Je me suis inscrit à la salle de sport cette semaine, faut que je vous en parle sur Europe 2. 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Allez-y, téléchargez cette application Europe 2 pendant qu'on va retrouver un mec qui passe du temps en salle de sport aussi. David Guetta, après Pierre Garnier et Miles Smith, la playlist Europe 2.

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2: On finit ce week-end de 4 jours ensemble sur Europe 2 avec Dua Lipa dans un instant. Et puis ça, c'est le genre de bonus Pop Europe 2. Quand on tombe dessus, on monte le son. Voici Mojo.

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0: Ça marche bien, ces deux-là ensemble. Dua Lipa et Pierre Demar sur Europe 2. Ils sont un petit peu plus nombreux dans l'équipe de Coé. Il y a Vito, il y a Stouff, il y a Pietre, il y a Corentin, et puis évidemment, il y a Coé. Ils seront tous là à 18h pour l'after. Avant ça, les Daft Punk arrivent casqués et Alex Warren sur le Nouvel Europe 2.
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Et Daft Punk sur Europe 2 avant 18h, un classique pop Europe 2 de Pink. À 18h, ce sera Koé, mais d'abord on écoute Manon Lisa. J'aime bien ce morceau, Le Petit Pêcheur sur Europe 2.

Bonsoir, c'est Europe 2, il est 18h. Oui, sur Europe 2, l'after, ça démarre maintenant. Alors avec un Jeff Tuch qui est très en colère, il n'est pas content, notre Jeff, ce soir. Il va nous dire pourquoi. Après Bibi Richa sur Europe 2, voici New Religion.

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1: La filière de la pomme de terre alerte sur les excédents massifs de production. La FDSEA et l'Union nationale des producteurs, UNPT, appellent notamment au sursaut des consommateurs et redoutent de devoir détruire, ce qui est complètement con. Ouais, bah, il y a des gens qui ont du mal à se nourrir et on va détruire de la bouffe.
2: Mais il y a de plus en plus de producteurs qui, du coup, donnent les pommes de terre. Ils les mettent devant chez eux. Bon. Et puis,
1: le roi de la patate, Jeff Tuche. Salut mon Jeff, comment ça va?
3: Salut mi-coin-coin, comment ça va?
1: Mais nous, ça va mon Jeff. T'as vu la crise de la pomme de terre là?
3: Ah bah ça me rend, ça me fend le cœur. Ouais, je te le dis, la patate, c'est la base de la civilisation. Sans pommes de terre, nous les Français, bah on devient les Anglais, mais sans les dents blanches. Je le dis, c'est comme ça.
1: On vous sent touché, Jeff. Hein.
3: Bah oui, moi j'étais élevé à la frite de Cathy. Chez nous, la pomme de terre, c'est pas un légume. C'est un membre de la famille, mon pote.
1: Je sais.
3: Cathy, elle parle plus à son cousin Dimitri depuis qu'il a acheté un air fryer.
4: Ah oui.
3: Elle dit, un homme qui cuit sans huile, il est capable de tout. Ah, je tue des gens. Et Dimitri, méchant.
1: C'est un beau dicton. Est-ce que vous avez une solution pour aider les producteurs?
3: Bah déjà, faut arrêter de faire des recettes compliquées. Les gens, ils disent, écrasés de pommes, grenailles sur son lit végétal. On comprend rien. Ici, une purée, Monnier. Bah oui. La patate, elle demande pas un poème. Elle demande du beurre et du respect. La patate, elle veut du respect. Elle veut que tu fasses la bise. Bonjour.
1: Mais vous avez
3: raison. Petite patate, tout ça. Elle veut enlever ta peau aujourd'hui. Tu es toute belle, toute fine. Ça va, petite patate? Elle veut ça, la patate.
1: Ma petite rate.
3: Ma petite rate. Ma petite princesse, Amandine. Tu finis qui dit qui dit.
1: Est-ce que votre femme, elle soutient le mouvement?
3: Cathy, elle est déjà mobilisée.
1: Ouais.
3: Tu sais, mon colis, hier, elle a acheté 200 kilos de pommes de terre.
5: Mais c'est beaucoup quand même.
3: C'est le problème, on peut plus ouvrir le garage, il y a une biche qui est tombée sur le vélo électrique de coin-coin. C'est terrible, voilà. Il faut pas la gâcher. Une pomme de terre qui dort dans un hangar, c'est triste.
1: Mais je sais.
3: Moi, quand je vois ça, j'ai l'impression de regarder un chiot sous la pluie avec du sel dessus. C'est terrible. Voilà, si. Je suis triste.
5: On s'en touché, hein.
3: Bah non, j'ai envie de pleurer.
1: Je vous embrasse.
3: Je pleure de l'huile de frites.
1: Mais oui, je vous embrasse.
3: Je dis, j'ai envie de faire un câlin, une princesse Amandine.
1: Ouais, je...
3: Vive la patate, vive la frite et vive la France, mon Coé.
5: Vive la France.
1: Dernier dossier, vous êtes plutôt huile végétale ou gras de bœuf?
3: Gras de bœuf, on est dans le nord, mon Coé, quand même.
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2: Dans un instant, dans Coé sur Europe de l'After, on va se connecter à la Villa des Animateurs, un Patrick Sébastien des Grands Soirs, évidemment à retrouver. Les questions de vos enfants aussi, Coé y répond juste après The Cardigans, Bonus Pop, Europe 2. Allez, on y va.

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1: Voici l'heure des questions d'enfants. 06 33 11 32 11, à n'importe quel moment, vous leur donnez le téléphone. Ils nous laissent des messages, posent des questions. Et gamin, c'est à vous.
2: Salut Coé, c'est Maxence. Est-ce que tu as toujours voulu faire de la radio?
3: Non.
1: Ah si.
4: Si, vous voulez. Non, au départ, il voulait être agent secret.
1: Non, j'ai.
3: Pompier.
5: Mais t'as jamais changé, t'as jamais eu une envie de faire autre chose.
1: J'avais envie de. Je voulais être tout. DJ, machin, un truc.
4: Qu'est-ce que t'aurais fait si t'avais. Tiens,
5: Ah oui, tiens, oui.
4: T'aurais pas été animateur radio, t'aurais fait quoi?
1: Je sais pas.
4: En métier
1: pas,
4: normal, on va dire.
3: Mais il a fait que ça.
1: Mais je sais pas, j'ai fait. Honnêtement,
4: tu serais bien vu. Aujourd'hui, tu t'es dit, j'aurais bien fait carrière dans.
1: Médecin, j'aurais kiffé.
4: Astronaute.
5: Pilote de ligne.
1: J'étais pas trop idiot à l'école, donc j'aurais essayé de faire un truc qui passait pas mal.
4: Avec le stéthoscope autour du cou, là.
5: Quelle spécialité? Généraliste ou une spécialité
1: Bobologue. J'ai fait que des petits bobos. Non, mais voilà, j'ai commencé la radio. Je faisais des jingles dans ma chambre, je devais avoir 11 ans. J'ai commencé la radio, j'avais 13 ans. Voilà, c'est mon truc. Je trouve ça magique. Et comme j'étais timide, je trouvais ça magique de se cacher derrière un micro et de faire croire que t'étais plus vieux que ce que t'étais. Plus beau, plus. Voilà. Non, mais c'est vrai. Je trouve que c'était pratique. Voilà,
6: salut, c'est Coé, je suis dans ma chambre.
1: Par comme ça, hein. Bienvenue à la radio. Prenez pour du bien.
4: Ouais.
1: Début, parlez dans. Pas facile à comprendre, le gamin, hein, mais bon. Voilà,
2: notre... Salut l'équipe, c'est Léandre.
1: Salut.
2: Pourquoi quand on grandit, on ne veut plus regarder les dessins animés et jouer avec les jouets?
1: Putain, mais t'as complètement raison.
3: Alors non, mais ça revient.
4: Bah, ça revient, mais t'assumes plus.
1: Non.
3: Moi, je bug des fois.
1: Moi, j'ai aujourd'hui les sous pour acheter ce que je rêvais d'avoir gamin.
3: Bah ouais, mais...
1: Le truc Playmobil, je pourrais acheter la ville Playmobil. Parce que quand t'es gamin, t'as le camion.
3: Ouais.
1: Tu regardes la maison, ta mère, elle te dit ah non, travaille bien à l'école, t'auras la maison, t'achètes petit à petit. T'as de la chance. Mais quand t'es gamin, quand t'es adulte, tu peux t'acheter la maison, le machin. Sauf que ça te fait plus rêver.
7: Oui.
1: Tu te vois plus en train de jouer avec des Playmobil.
7: T'as d'autres préoccupations. Mais par contre, tu vis à travers tes enfants. Tu sais, genre, tu lui offres une petite motocross, un machin, tout ce que tu aurais voulu avoir.
1: Mais tu joues pas avec. Sauf que t'es resté Lego.
5: Bah, les Lego, quand il faut leur construire. Enfin, les papas aiment ça généralement.
1: Mais jamais.
5: Les dessins animés, pareil, regarde les grands dessins animés maintenant, Super Mario, Mario Galaxy. Bon, on les regarde avec eux en fait au cinéma.
3: Non, la dernière fois au cinéma, j'ai été voir Sam le Pompier, j'ai été pris dedans de ouf, j'ai même pleuré.
1: Sérieux? T'as été pris dans Sam le Pompier?
5: Bah, alors tu vois.
3: Et parce que Nicolas Prime, il fait que des bêtises. Et après, du coup, Sam le Pompier, ben, il sauve. Ah, du coup, moi, j'étais pris dedans.
1: Bon. Allez, autre question.
8: Salut l'équipe, c'est Sacha.
1: Salut Sacha.
8: Est-ce que les arbres ont mal quand on leur coupe leurs branches?
5: Ah, les arbres.
4: Est-ce que les arbres ont mal quand on leur coupe leurs branches?
3: Bah oui.
1: Et bah oui. Certains disent que oui.
4: Oui, ils ont de la sève qui circule, c'est leur sang à eux, et quand la sève coule, c'est leur sang qui coule.
1: Ah. Certains disent que. Vous savez que moi, j'ai un problème avec ça, c'est que je peux pas couper un arbre, par exemple. Même un arbre qui est, il faut vraiment qu'il soit vraiment malade ou machin, qu'il soit, ça me gêne de couper.
4: Mais après, toi, ça te fait du bien quand on te coupe les cheveux. L'arbre aussi, de temps en temps, ça lui fait du bien quand tu lui coupes les cheveux.
1: J'ai pas dit élaguer. Élaguer, ça lui fait du bien. Je parle de couper pour couper.
4: Ah ouais,
1: j'ai un arbre chez moi qui est un peu, qui penche, parce que voilà, hein, il penche, il est pas très haut, il penche un peu et un jour il tombera. Et on m'a dit, tu ferais mieux de l'enlever.
3: Ah, mais il penche quel côté?
1: À côté du vent. Et quand je le vois, je me dis. Non mais il n'est pas dangereux.
3: Non mais sur ta maison ou
1: non, mais
3: sur
1: le voisin. Il n'est pas très dangereux, c'est un pin qui n'est pas très haut. Donc s'il tombe, c'est dans la pelouse. Et je me dis, je ne peux pas le couper. Je peux pas le couper. Il est en bonne santé, il est là, il se développe, je ne peux pas y toucher.
5: Bonne réflexion, j'ai Fling sur Twitch qui nous dit, du coup, les végétariens sont des criminels alors.
1: Mais bien sûr. Parce que quand ils mangent une salade de choux, ils ont pensé au bébé chou. Ils ont pensé...
4: Les petites sucrines là, c'est des bébés salades.
1: Bien sûr, la petite sucrine.
5: Maman.
1: À tout à l'heure, mon fils. Mais pas du tout.
4: Pas du tout, tu ne le reverras jamais, ton fils.
7: Décapité.
5: Et les tomates cerises, alors?
1: Évidemment, c'est des bébés tomates, bien sûr. Mais c'est pire que tout, t'as raison, Stouff. Bravo, bel esprit d'analyse.
4: Je ne vais plus toucher à mes tomates.
1: Dernière question.
9: Salut l'équipe, c'est Alban. Dites, est-ce que les poissons, ils pètent comme Pierre?
3: C'est pour ça qu'ils font des bulles.
1: Ça, j'ai pas la réponse.
4: Mais je crois que oui.
3: Bah oui.
1: Bah non, bah, je sais pas.
5: Je sais pas.
4: En plus, avec toute l'air, enfin l'eau qu'ils avalent.
1: Mais si. Si le poisson, il fait. Forcément.
4: Il fait de l'aéromphagie.
1: Il fait des petits cacas. Les gens qui ont un aquarium, ils savent qu'il fait
5: des petits cacas.
1: Donc il doit faire des.
4: C'est vrai que j'ai observé les poissons. L'autre fois, ils jouaient à tir manageoire.
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1: À la télévision, il y avait La Croisière.
2: Je crois qu'il est drôle ce film, je me souviens.
1: Ouais. Alors je confonds
3: c'est
1: toujours
3: c'est avec Marie-Lou Berry et tout. Non, c'est celui-là.
4: C'est pas avec Dubosc. Non, c'est pas ça.
1: Non, alors il y en a deux. Il y avait La Croisière avec Marie-Lou Berry et il y en a une autre avec Franck Dubosc et Gérard Darmon.
3: Oui.
5: Mais là, c'est avec Charlotte de Turckheim et Antoine Duléry.
1: Eh bien, celui-là, je ne l'ai pas vu.
3: C'est le troisième.
1: C'est un troisième. je l'ai pas vu. Il y a dû avoir des prix sur les tournages sur les bateaux. À un moment donné.
4: C'est une série, non, c'est un film.
3: Ouais. Puis c'est pas trop d'actu, les croisières, en ce moment, mais.
1: C'est l'histoire de Français qui toussent. Il n'y a personne qui les veut. C'est une croisière de 2011, déjà, effectivement. C'est une comédie, pardon, de 2011. Alors, est-ce que les personnalités de la villa ont déjà fait des croisières?
4: On va leur demander. Pour commencer, on a Jean-Baptiste Guégan, le sosie vocal de Johnny.
6: J'oublie,
4: pardon.
6: C'est pas le sosie vocal de Johnny, mais bien Johnny. Personnalité préférée des Bretons derrière les bars de la rue de la Soif de Rennes et la galette saucisse. Je vous entends parler de croisière parce que ça tombe bien.
4: Pourquoi ?
6: Après avoir gagné un petit peu d'argent avec ma tournée des élites, j'avais invité mes danseuses en croisière.
5: Ah bon ?
6: Ça va les filles ?
5: Ah, elles sont là, c'est les danseuses.
6: J'étais un petit peu leur pirate sexy.
7: Pirate.
6: Attendez, je me cache un œil.
7: Pirate.
4: C'est sympa ça. Et la croisière s'était bien passée alors?
6: C'est-à-dire on a eu quelques soucis. Je vais vous le faire en chanson.
4: D'accord.
5: Okay.
6: On devait faire une croisière direction Pornic. Cette croisière tombait vraiment à pic.
3: Ouais, c'est pas mal, hein.
6: Sauf que le bateau n'est jamais venu.
5: Ah mince.
6: On m'a pas remboursé, je l'ai eu dans le cul.
5: Ouais.
6: Heureusement, il y avait les filles.
4: Elles étaient là pour vous remonter le moral.
6: C'est-à-dire qu'elles sont toujours là pour me consoler parce que, comme on dit en Bretagne, ouvrez les guillemets, deux points. Ou deux points, ouvrez les guillemets.
5: Oui, c'est mieux.
6: Ouvrez les deux points, faites les guillemets.
4: D'accord.
6: Pour une vie remplie d'amour et plus saine, buvez de la Kronenbourg et tapez-vous une bigoudaine.
5: Vous ne connaissez pas le proverbe.
4: Non. Merci Jean-Baptiste Guégan d'avoir été avec nous et on va finir avec Patrick Sébastien.
5: Allez,

0: Ça va, mais ça va, les petits lèvres tôt. Ça va, mon petit Soas, comment il va?
1: Ouais, mais ça va, Patrick.
0: Putain, on parle de croisière. Eh, ça me rappelle un petit week-end sur le Titanic.
1: Oh là là là.
0: Que j'ai fait il y a quelques... C'est comme le Titanic avec Rose et Jack, sauf que là, tu vois, il y avait plus et Jack que Rose.
2: Non.
0: Et Jack, t'as compris?
2: Oui,
0: je voulais pas ces détails.
2: Il est trop tôt là.
1: Oui, Patrick, bon, pas de détails, ça sera bien.
0: Ouais, mais il faut faire gaffe en croisière. Parce que là, j'ai vu le virus sur le bateau, putain, c'est terrible.
3: Ah, le hantavirus.
0: Non, le Danton virus. Tu connais ou pas?
2: Non.
0: Bah, c'est quand t'es sur un bateau, croisière, et quelqu'un te demande, on va où? Tu réponds dans ton cul. Tu connais pas?
2: Non.
0: C'est énorme, c'est un réflexe. Danton virus, c'est le réflexe que t'as tout le temps, tiens. Tu l'as mis où? T'as mis où tes lunettes, Pierre?
2: Bah, dans ton cul.
0: Voilà, ah,
2: dans ton cul. Ah, putain, ça, je l'ai chopé.
0: J'avais même eu l'idée de faire le plus grand cabaret sur un navire de croisière.
1: Ah, ouais. Et il y aurait eu quoi comme numéro sur ce bateau de croisière?
0: En 2004. Je voulais recevoir les frères siamois du Cantal. Mmh. Ils s'allongeaient sur la scène et se transformaient en parcours de mini-golf.
3: Ah ouais, non. C'est comment?
2: C'est chaud, ça, quand même.
0: C'est l'air, comment? Tu vises le huc et tu vois si la balle, elle sort par la bouche, de droite ou de gauche, tu vois. C'est énorme. T'as l'image?
2: Ouais.
0: Voilà. Et puis, souviens-toi, 2008, on reçoit le trompettiste Ibrahim Malouf.
3: Ah ouais,
0: il voulait nous jouer de la chanson de mariage. Et vu qu'on voulait pas, les équipes avaient foutu des pots de Babybel dans sa trompette pour le boucher. Écoutez le résultat.
2: Ah ouais.
0: Putain, c'est énorme. Putain, c'est à gerber. C'est incroyable. Bisous les culs, bonne journée.
1: Bisous Patrick.
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1: Europe 2, peut-être que pendant ce long week-end, vous avez passé du temps avec vos ados. Pas toujours facile les discussions parents-ados. Bah justement, c'est le sujet du top de Stouff qui arrive dans Coé sur Europe 2, l'after, après les Black Eyed Peas.

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2: Voici le top de Stouff aujourd'hui.
3: Oui,
2: Stouff.
3: C'est sur ce que les ados supportent le moins chez leurs parents, ce qu'on leur fait généralement, ils aiment pas ça. On va commencer avec les questions intrusives, le fameux « t'as un petit copain, t'as une petite copine », ils supportent pas, et même quand tu leur demandes « t'as eu quoi comme note aujourd'hui ?», ils veulent pas te répondre non plus. Ouais. Donc,
2: non, Globalement, je te mets des préservatifs dans ton sac.
4: Ça, c'est gênant.
3: Ah, tu fais ça, toi?
2: Non, mais
3: globalement, ils aiment pas. Tout ce qui est intrusif.
5: Globalement, on a envie de discuter de leur journée, voilà. Mais c'est pas leur délire.
3: Non, c'est pas leur délire.
5: Ça a été tes cours? Bah ouais, c'est des cours.
3: Voilà.
5: T'as eu des notes? Bah ouais, j'ai eu des notes. Ouais. Tu sens que toutes les questions que tu peux poser, c'est bah.
3: C'est compliqué.
5: Bah ouais, enfin, c'est à l'école.
3: Ce qui supporte le moins aussi, c'est les surnoms affectueux, gênants que tu peux leur donner. Ah, mon petit chaton, ma puce. Et surtout quand tu le fais devant les potes.
2: C'est ça.
3: Alors là, bon, je pas. Ouais. Mais moi aussi j'adore faire ça.
2: Mon bibou, t'as oublié ton goûter.
4: Et tu klaxonnes toi aussi.
5: Moi je klaxonne, je l'ai fait la dernière fois avec ma belle-fille que j'ai déposée à la gare, je baissais la fenêtre. Ma petite chérie, t'as ton goûter. Embrasse mon papa qui t'aime.
6: J'adore faire ça aussi.
5: Je t'aime, hein. Et tu passes la main par la fenêtre et tu klaxonnes. Et elle marche en baissant la tête. Ah, j'adore.
7: Que tu le refasses, bon. Mais avec la musique à fond, c'est une musique bien ringarde.
5: Ouais. Hé, on t'attend le coco de tulipe dimanche. Ah, t'oublies pas, parking de Douai dimanche 10h.
3: Tu sais quoi, j'ai pensé à ça que tu peux faire. J'avais vu une vidéo comme ça sur les réseaux où c'était une maman qui allait chercher sa fille devant son école déguisée en licorne gonflable avec la musique à fond. Elle dansait devant l'école et la fille, elle est sortie genre
2: gênance.
3: Rouge. Je te jure, faut le faire.
8: Avec sa bistouquette.
2: Hey, victoire, c'est mon papa, viens en noir.
3: Faut que tu le fasses.
2: Allez, le TGV, on fait une file indienne.
3: Je te jure, faut que tu le fasses déguiser.
5: Musique à fond dans la voiture.
7: Oh, bah là, ouais.
3: Ce que les ados supportent pas non plus, c'est quand on met fin à toute discussion. On leur dit c'est comme ça, c'est pas autrement, parce que je l'ai dit et c'est tout. Ils supportent pas qu'on soit le boss final et qu'ils puissent pas répondre derrière.
5: Mais
3: quoi.
5: Parce qu'il y a un
3: ils
5: moment.
3: Ils supportent pas.
5: Il y a un moment, les parents. On est à court d'arguments.
3: Donc,
5: on a dit une phrase, on a dit deux phrases, ça dure. Et à un moment, on dit, tant que t'es chez moi, c'est comme ça. C'est pas toi qui commande. Quand t'auras des enfants, tu fais ce que tu veux, tu es chez toi. Puis tu commences à bégayer parce que t'as plus les mots, ils arrivent trop d'un coup.
4: Et ton gamin, il rigole du coup.
3: Il y a autre chose que les ados supportent pas, c'est quand on les appelle quand ils sont dans leur chambre. Genre, j'appelle mon fils, hé Loan. Donc il me répond, quoi?
5: Toujours.
3: Je ne réponds rien derrière parce que j'attends qu'ils viennent en fait.
4: Bah oui, tu veux pas crier à travers.
3: Voilà. Je le rappelle, je lui dis, bah viens. Et ça les gonfle, ils arrivent en soufflant.
2: Quoi?
4: Le mieux, c'est de leur envoyer un WhatsApp.
5: Non, mais ce qui est fou, c'est que même quand ils sont pas loin, t'as l'impression qu'ils sont loin. Ça vous fait pas ça?
3: Oui.
5: Ils sont dans leur chambre, elle est à 5 mètres. T'as l'impression qu'ils sont au fin fond du jardin du voisin. Mm-hmm. Tu les appelles, tu fais, hé, attends.
3: Ouais,
5: mais comment il peut
4: être à côté de moi?
5: Comment il peut paraître si loin? Il est à 2 mètres.
3: Oui, c'est ça.
5: Je dis, tu viens manger?
3: C'est pareil, t'as ce qu'on appelle la question couloir. C'est quand il passe devant toi et que tu continues à lui parler, qu'il est dans le couloir. Mais il supporte pas non plus, quoi.
5: C'est quoi la question couloir?
3: La question couloir, c'est quand il est en train de partir, en fait, il est dans le couloir, et toi, tu commences à lui aborder un sujet à ce moment-là.
4: Et il s'en fout, il t'écoute pas.
5: Et t'entends le schlang de la porte.
3: Voilà, il se casse. Bon. Et pour terminer, on a aussi le fameux, mais souris un peu, on dirait que tu fais toujours la gueule. Alors ça, ils détestent vraiment quand on leur fait remarquer qu'ils font la gueule.
5: Parce que.
4: Ils font la gueule.
5: Pardon.
3: Mais c'est ça.
5: Mais chez les ados, ce petit. Alors, est-ce que c'est pas un passage?
3: C'est chez les parents.
4: C'est la nonchalance.
5: Est-ce que c'est pas le 12-15 ans?
3: Avec les copains, ils sont contents généralement.
5: Le 12-15 ans. De je fais la gueule. C'est-à-dire, tu les poses à une table.
3: Ils ont un style.
5: Peu importe l'endroit où ils sont dans le monde, le paysage peut être superbe.
3: T'as juste un œil qui se lève quand tu vois un petit truc qui peut les intéresser éventuellement. Voilà. Et puis hop, ça se rebaisse.
5: Oh là là. Parce que mon frère, il est relou, il est en train de me parler.
7: Tellement ça.
5: Parce que bon, machin et tout. Puis des fois, tu crois qu'il te parle.
7: Ouais.
5: Il te dit, t'entends, ouais, mais en fait, tu dis, ah, il me parle, et pas du tout, il parle à son téléphone.
3: Et je l'ai pas mis dans mon top, mais je vais en parler parce que Théo m'en a parlé en off tout à l'heure. Le fameux, apparemment, moi je disais que c'est plus pour les petits, mais ça se fait chez les grands, apparemment, c'est quand le parent arrive pour enlever une trace sur le visage et qui
2: se lèche la langue.
3: Moi je disais à Théo, mais on fait ça pour les petits, et lui il me fait, bah non, ma grand-mère,
4: ça va être bien avec l'antivirus, on va se marrer.
7: Ouais,
4: tu craches pour recoiffer.
5: Ouais. Ça, les grand-mères où t'as joué. Pendant les 20 minutes qui suivent, sans l'haleine de mamie.
7: Ouais.
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En ce dimanche soir, il y a ceux qui font la tronche parce que faut reprendre le boulot, l'école demain. Et puis il y a vous qui écoutez Europe 2. Alors, faudra quand même reprendre le boulot et l'école. Mais au moins, vous finissez le week-end en vous marrant avec Chloé sur Europe 2 l'After. C'est le retour des hallucinations auditives dans 3 minutes après Bormine.

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2: Hallucination auditive. Il est temps de se replonger dans des titres que vous connaissez peut-être tous. Vous n'êtes jamais rendu compte qu'on parlait français à l'intérieur. C'est fou. Le titre de Massive Attack, c'est lequel, Disturbed Girl?
3: C'est le truc tout lent, là.
2: C'est le truc tout. Oui, c'est Massive Attack.
3: Souvent, c'est très lent.
2: Ouais. On peut entendre. Elle fait caca dans la Smart.
3: Ah.
2: Vous savez même pas, Mais non.
3: Madame, mais non, ça se fait pas.
2: Mais madame.
4: Dans un multiple, oui, mais pas dans une Smart.
2: Elle fait caca dans la Smart. Remettez-le, s'il vous plaît. Ça, c'est pour toi, Vito.
3: Quelle honte.
2: C'est là. Dans le titre Queen, We Are The Champion, on entend « Mets du fuel », ça va très vite. And bad mistakes, I've made a few. Armez du fuel. Remets-le, mais au prix que ça coûte, armez du fuel. Qu'est-ce qu'elle fait, Michel?
5: Armez du fuel.
2: Alors, c'est armez du fuel. Billie Eilish, dans la chanson Birds of the Feather, on entend « Ouais, tu sens fort le shit ».
3: Ah oui. On entend bien en plus.
4: C'est un petit message comme ça.
2: Partons du côté de Donna Summer. On entend « Bébé, please, pisse dans tes culottes for me ». C'est bizarre, ça. Peace and take your love for me. Et le gars d'ailleurs le répète, c'est un très beau duo, écoutez.
4: Mais c'est un cours d'anglais en fait.
2: Mais ça change tout quand tu le dis comme ça. Please don't take your love from me. Le titre de Nirvana, on entend Serre le serveur. Il s'endort.

0: Les gars, vous êtes allés me chercher loin, celui-là.
1: Il y a beaucoup de guitares derrière, mais c'est ce qu'il dit.
0: Il y en a un deuxième de Nirvana, je te préviens, celui-là, si je l'entends. Si je l'entends pas, ça va mal se passer. C'est du cul que tu veux. Dis ça dans Nirvana.
2: Pardon.
1: Tu vois qu'il l'a dit.
2: Ah ouais.
1: Là, on l'entend, mais les guitares, elles sont moins présentes.
0: Remettez-le.
1: Tu vois qu'il l'a dit.
2: Ah ouais.
1: Là, on l'entend, mais les guitares, elles sont moins présentes.
0: Remettez-le.
2: Quand tu manges le poulet là.
0: Ouais, celui-là je te le valide. Alors celui-là, ah non, j'ai

0: Tu vois,
1: c'est fou. Mais...
0: tu vois,
2: les lesbiennes ont des poils.
3: Tu vois à chaque fois.
0: Mais arrête de dire tu vois, c'est pas.
1: Non, parce qu'on découvre,
0: tu m'excites. Mais... j'aime pas mal ça, moi, les lesbiennes ont des poils, Romain.
4: Là.
0: C'est vrai.
2: Les lesbiennes, elle a des poils.
0: Alors, Sweet and Fire, évidemment, dans la terre, il y a du caillou.
2: Après, il dit, mais pas là.
0: Oh, il y en a. Dans la terre, il y a du caillou, mais pas là, remets-le.

Et enfin, même dans les chansons françaises, on entend des trucs bizarres. Emmanuel Moir, Mon Essentiel, on entend celle que j'aimerais plus que personne si tu me ponces après. Celle que j'aimerais plus que personne si tu me ponces après.

0: Pietre est persuadé qu'on entend Richard Gasquet dans Personal Jesus.
1: Je vous le dis.
0: Je ne voulais pas le mettre parce que ça fait des années que je te dis, on n'entend pas Richard Gasquet.
1: Vous avez mal écouté.
0: Bon, allez, remets. Richard Gasquet. Bah non, mais là, c'est toi, c'est trop.
1: Alors
0: bon, enfin, ça va, tout de suite.
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0: C'est dimanche soir, c'est Europe 2, Angèle arrive. Elle n'est pas toute seule sur ce morceau avec Justice. Vous l'avez découvert ici, Angèle sur Europe 2 Pop Radio et puis la suite de Koé. L'after continue avec un nouveau classement du Uber Eats Machine pour vous avant 19h sur Europe 2.
1: Au commencement,

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1: Allez, Uber Eats Machine. Vous le savez, le classement du Uber Eats Machine, c'est notre classement à nous. De la nourriture, vous êtes fait le plus livrer chez vous ce mois-ci. 10e place du classement. Cette semaine, ni un plat ni une entrée, il défonce tout le monde à l'apéro. Plus fort que les apéricubes, c'est le saucisson.

0: peu long. Avec dans la paella, j'aime tout.
1: Ouais.
0: Mais ce que je supporte pas, c'est les crevettes en entier avec les antennes qui se détachent.
2: Ah, ouais.
0: C'est-à-dire que tu manges ton riz partout. Et t'as des bouts d'antennes qui se retrouvent dans ton riz.
2: Ouais, c'est vrai.
3: On est d'accord.
1: Bon, c'est moins beau si tu
2: Oui, c'est l'esthétique.
0: Ouais, moi je leur coupe les antennes. troisième marche du podium, c'est la surprise. C'est le supplice des enfants et même encore de certains parents. Il pue, pourtant beaucoup d'entre vous l'adorent, le chou-fleur.

0: le gamin.
1: Et enfin, première place du Uber Eats Machine cette semaine. Vous l'êtes fait livrer à la maison. Il fait l'unanimité autour. J'ai du mal à le dire.
2: Oui,
1: il fait l'unanimité auprès de tout le monde quand il est bien préparé. Un peu relou car il laisse des petits grains partout. Ah ouais. C'est le couscous. Vous

qu'est-ce qu'on est bien, c'est dimanche soir, c'est Europe 2. Dans les 10 prochaines minutes de Coé sur Europe 2 l'After, un sondage sur les Français et la danse, un nouvel épisode des moins grosses têtes, et puis Stromae. Voilà, vous savez tout, il n'y a plus qu'à.

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1: Tout de suite, c'est l'heure des moins grosses têtes avec Laurent Ruquier.
2: Nadia, bonjour à tous et bienvenue dans mes moins grosses têtes avec aujourd'hui autour de la table, sans fête journée internationale des infirmières, c'est qui anesthésierait ses patients avec une tarte dans la gueule, Stouff.
1: Bonjour.
3: Bonjour Stouff.
2: À sa gauche, lui, s'il était infirmier, il soulagerait ses patients en les endormant, en pétant dans les masques. Pietre,
4: ça marche.
2: À ses côtés, lui ne pourrait être infirmier que lundi, avec son allèle d'alcoolique du lundi, pour anesthésier l'intégralité des CHU de France.
4: Oh oui.
2: Corentin.
5: Bonjour.
2: Et enfin, le réalisateur de cette émission, lui, c'est le seul infirmier que vous reconnaîtrez avec ses crocs taille 64 Vito. Mais serre-moi une grosse tête. On commence avec une première question de monsieur. J'ai demandé à ma meuf de me faire un plan à 3, mais elle a dit non.
6: Elle a dit non.
2: Mmh. En Colombie, c'est très fort dans le couloir.
7: Oui, parce que vous avez remonté le son.
2: Comme ça marchait pas, j'ai appuyé trop fort sur le plus. C'est ma faute. En Colombie, l'ormiga culona est une friandise très appréciée. Mais que veut dire ormiga culona?
6: Culona,
8: j'ai une idée.
6: J'ai une petite idée. Ormiga.
2: Ormiga culona.
8: Ormiga, c'est pas une araignée? Il mange du chou là-bas.
2: Pas une araignée. C'est pas. Alors, on n'est pas très loin.
6: C'est pas une araignée.
2: C'est un insecte.
6: Une fourmi.
2: C'est une fourmi.
6: Ouais.
2: Mais qui a une particularité, l'ormiga culona.
6: Elle a rouge.
2: Il n'est pas rouge le cul, il est
6: gros. Et
2: donc,
6: une fourmi à gros cul.
2: Une fourmi à gros cul. De Pietro. Elles sont capturées, marinées et rôties avant d'être servies en apéritif ou en snack.
6: Ah oui, elle devrait être balèze. Ah bah oui, tu m'étonnes, parce que pour manger une fourmi.
8: Ormiga culona, tu vois.
2: Ormiga culona.
7: Tu vas avoir une bonne vue déjà.
2: On va terminer avec une question d'un auditeur fan de Scatman, monsieur Pipopopo de Pau. Au Japon, au Japon, il est possible d'avoir une chambre d'hôtel pour 1 euro la nuit, mais à une condition, laquelle?
7: Faire le ménage.
2: Non.
8: Ah ouais.
6: Réparer un truc dans l'hôtel?
2: Non.
7: Repeindre les murs, ouais. Ou...
2: Pas repeindre les murs.
8: Est-ce que c'est d'être accompagné de quelqu'un?
2: Pas du tout.
6: Est-ce que c'est participatif?
2: Alors oui, de façon indirecte, oui.
6: Faut pas venir.
2: Alors, participatif, dans le sens où...
8: la nuit.
2: On n'a pas grand-chose à faire, mais il faut accepter quelque chose.
8: Ouais, mais alors, tu dors dans un placard, c'est un truc expérimental.
2: Non, c'est une vraie chambre.
7: Y a pas, ah oui, il y a un lit, il n'y a pas...
2: Il y a un lit, bien sûr. Voilà,
6: il faut accepter de se faire réveiller par des fantômes.
2: Qu'est-ce qu'on n'aurait pas envie d'avoir dans sa chambre?
7: Et des gens qui rentrent.
2: À part des gens qui rentrent.
6: Des bêtes.
7: Des caméras dans les douches, dans les toilettes.
2: Des caméras, donc...
6: C'est d'être filmé.
2: Il faut... accepter d'être filmé 24 heures sur 24.
6: Doucement, Laurent.
7: Revenez, Laurent.
6: Ah, il est reparti. Laurent.
2: Réponse de Pierre. Très bien. Mais cher moins grosse tête, c'est fini pour aujourd'hui. On se retrouve très vite et comme dirait Dracula, j'irai bien boire un coup. Merci, au revoir. À la prochaine.
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1: J'ai un sondage qui est arrivé sur les Français et la danse. On apprend que 27% des Français ne savent pas du tout danser.
2: Moi, c'est mon cas. 27,
3: ouais, ouais. C'est mon cas aussi.
1: Il n'y a qu'à voir un mariage, hein, tu le vois.
3: Ah,
1: tu le vois. C'est-à-dire qu'il y a les gens, ils essaient, la bonne humeur.
4: Quoi,
1: la...
4: Tu ne sais pas quoi faire avec ton corps, en fait.
5: Après, quand tu as un grand corps comme Vito, bah oui, effectivement, je crois que des grands danseurs, je crois qu'il n'y en a pas. Des grands costauds, des mecs de 2 mètres qui dansent bien, ça n'existe pas, en fait.
2: Je peux changer les ampoules, mais.
1: Ouais, c'est vrai. 33% des Français ont déjà pris des cours de danse. Moi, j'avais pris. Ça n'a servi à rien.
5: Ah bon ?
4: T'as pris des cours de danse, toi ?
1: De rock.
4: À quelle
1: avec
4: occasion,
1: quand je suis arrivé en école de commerce, il y avait beaucoup de sports qui me faisaient tous chier. Le seul qui restait, c'était cours de danse. Donc j'ai pris danse, que j'ai fait, évidemment, vous en doutez bien, 4 fois de suite. Et c'était une catastrophe parce que c'était du rock et j'étais très mauvais. Très, très mauvais.
5: C'est pour lancer les partenaires.
2: Mais là, pour ton mariage, tu vas préparer une petite choré, non ?
1: Je pense que malheureusement, je vais devoir préparer une petite choré.
6: Oh. Sur une danse approximative.
1: Mais je pense que j'irai chercher Richard.
6: Bah oui.
1: Richard Darbois, qui est la voix française de Danse avec les Stars. Sur une danse, qu'il a fait ce qu'il a pu.
6: Sébastien Coé, sa partenaire.
1: Ah oui, oui. Si, ça va. Je pense qu'on va essayer de faire un truc un peu drôle. Mais oui, quand tu te maries, tu fais un petit pas de danse.
6: Bien sûr.
1: Tu tentes de le faire. Ça va, Stouf, toi ?
4: Bah
1: en
4: oui,
1: train de penser
4: bien.
1: Au tien de mariage. T'es pas bien fait chier, toi.
4: Ah, moi, j'ai fait slow. Un slow. Bah oui, on va se chier, attends.
1: Parce que t'as vu qu'elle baissait la tête pendant que je disais ça, elle était là, elle regardait ses pompes.
6: Pour vous qui s'en rappelle pas, mais c'est pété, un slow.
4: Quel intérêt de faire une chorégraphie, franchement. Soit on va se foutre de ta gueule, soit les gens n'ont rien à foutre.
5: D'un autre côté, connaissant ton mari, je le voyais pas faire un truc de Beyoncé.
1: Surtout parce que ton mec, il danse comme une armoire pâtissière.
4: Moi aussi, j'avoue que c'était pour ça, principalement.
1: 46% des Français pensent que savoir danser aide à la drague. Je pense que c'est vrai.
6: Évidemment.
1: Je pense que c'est vrai. Ceci dit, va danser là-dessus, toi.
6: Va draguer là-dessus, ouais.
5: Va être sensuel avec ça.
4: Ah si.
1: À la main à la ceinture.
4: Comme tu fais là, c'est très bien.
1: Si, dans une soirée country, mais sinon... 12% des Français maîtrisent la bourrée auvergnate, bravo à vous.
4: Surtout la bourrée, ouais.
1: 2% des Français dansent pour invoquer la pluie, ça, c'est pas plus.
6: Ils sont deux, hein,
1: 98% des Français maîtrisent à la fois la chenille, la queue leu-leu, et la
5: danse des canards. Il n'y a même pas la danse des canards dedans.
1: Mais non, bravo. Vous êtes certifié danse beauf de France.
7: C'est la chenille qui redémarre.
1: Et seulement 8% maîtrisent le coup d'ouro.
5: Est-ce que quelqu'un ici le maîtrise ?
6: Ah non.
4: Si, Coé le maîtrise.
5: Non, mais non.
1: Ah, tu sais quoi ?
5: C'est dur.
1: Mets-moi le coup d'ouro.
5: Mets-moi
1: le coup d'euro. J'ai entendu ça, j'ai envie d'aller jusqu'à 10h avec un petit coup
5: d'euro. J'aimerais bien savoir danser, mais c'est trop compliqué.
6: On va demander à Mouloucha de standard.
1: Allez, elle ne sait pas non plus. Merci de nous avoir choisi.
6: Danser,
1: c'est Europe 2, bonjour.
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6: Oh yeah. Tiens, je me disais bien que ce dimanche manquait de la visite de notre président, monsieur Macron. Il passe dans Coé sur Europe 2 l'after après les Maroon 5.

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1: Salut à tous, merci de nous avoir choisis. Alors, notre président, il s'est énervé, il était dans un congrès là pour le business entre la France et l'Afrique, et puis à un moment donné, ça parlait dans le fond, il s'est levé, là, il a pris son micro, il a fait « Hey !» Regarde-le de côté, il va servir beaucoup. Il va aller prendre sa raquette de padel, il va aller jouer lui. Merci. Appelez-moi le président dans son bureau, tiens, si c'est pas trop demandé.
2: Sa ligne privée, hein. Mais il est encore en Afrique.
3: Vous êtes en communication avec le standard de la présidence de la République française.
4: C'est quoi ça?
5: C'est qui le papa? Hein? C'est moi! Moi j'ai pas peur, moi je suis Manu Macron, le président de la République. Comment ça va Europe 2? Pop Radio.
1: Ah ouais, bah ça va monsieur le président, dis donc, j'ai fort.
5: Bien super. Vous avez vu comment je les ai mouchés les petits rigolos, hein? Hier. Je ne supporte pas l'irrespect. Que l'on discute pendant que des gens intéressants parlent. Donc j'ai sévi, bam. Et maintenant, je dab.
1: On a vu. Alors, vous savez quoi, monsieur le président, moi, je fais pas de politique et je commente rarement ce que vous faites, mais sur ce coup-là, il y avait du bruit, c'est irrespectueux, vous avez eu raison.
5: Voilà. Je me suis pris pour un prof le temps d'un instant.
1: Bah oui.
5: Comme si Brigitte était un peu en moi.
1: Oui.
5: Ils ont eu peur, hein.
1: J'ai vu.
5: Ah, vous avez vu, ils ont flippé.
1: Ah, j'ai vu. On a bien aimé. Alors, tiens, imaginons, on va faire un truc, monsieur le président. Imaginez, il y a des élèves, là, vous êtes prof, vous êtes dans une salle de classe. Allez, vous réagissez comment?
5: Eh bien, je dirais, hey, vous voulez deux heures de colle? Bande de petits insolents!
1: Ah, waouh!
6: Ouais, c'est pas mal,
1: c'est bien. Imaginons maintenant, imaginez, votre premier ministre, il a fait une bêtise, vous devez le reprendre. Vous dites quoi, monsieur Macron? Allez!
5: Eh bien, c'est simple.
1: Ouais.
5: Si le cornichon m'embête, je lui dirais, non mais hey, t'es premier ministre, hein, t'es pas clown de siècle Zavata, mon Seb. Donc, moi, l'olastico. Là, je peux vous dire que le petit cornichon, il ferait du vinaigre.
1: Maintenant, d'accord, j'ai compris. Si Brigitte, par exemple, elle fait une bêtise, vous diriez quoi? Par exemple, vous la chopez en train d'échanger, alors c'est précis, un DSMS avec un autre homme. Ouf.
5: Oh ben là, facile.
1: Ouais.
5: Je dirais, tu vas arrêter de me prendre pour un imbécile. Depuis quand le livreur de pizza, c'est François Hollande? Non mais t'arrêtes d'échanger avec lui par SMS.
1: Ah bon, t'as vu,
5: bon après, vous avez entendu?
1: Ouais.
5: J'ai pas trop fort.
1: Ouais.
5: Ça reste quand même Brigitte.
1: Oui, hein, j'ai compris. J'ai compris, on a senti. Imaginez, c'est Poutine ou Trump, par exemple, qui parlent entre eux. Là, pendant que vous êtes en train de parler, là, vous leur dites quoi, là? Allez!
5: Oh, ben là, je dirais, les gars, chut, s'il vous plaît. Donald, Vladimir, chut, ok, les gars, je ferme ma gueule. Continuez de parler entre vous, c'est pas grave.
1: Ah ouais?
5: Je ferme ma gueule.
1: Ah ouais? Ah ouais, là, vous criez pas. Là.
6: C'est pas la même, là.
1: Là, vous dites rien.
6: D'un coup, là, c'est...
5: Parce que j'ai peur. Ils me font peur.
1: Ah oui.
5: Je suis pas laissé pour souffrir, ok? Donc c'est bon, là. Laissez-moi tranquille. Je raccroche, voilà. Vous m'avez angoissé.
1: Non, pardon.
5: Bisous, Europe 2, Pop Radio.
1: Bisous.
5: Ils font chier, eux, à poser des questions, là. Je peux plus me libérer, là.
1: Oh.
5: Non, mais attends, je pense à avoir rien de mal. J'avais mal raccroché.
1: Oui.
5: Au revoir, Europe 2, Pop Radio.
1: Salut, monsieur le président.
7: À chaque fois.
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2: Dans un instant, les champions du monde de l'actu arrivent chez Coé, mais d'abord, voici le premier titre du triple mix Pop Europe 2. 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
1: Champion d'actu, je l'aime bien. C'est un homme français d'origine camerounaise qui demande le remboursement de la dot qui a été versée à sa belle famille. Alors, c'est un truc qui se faisait même chez nous en France il y a très longtemps, qui ne se fait plus. Mm-hmm. Voilà, ça se fait, j'ai vu dans les familles gitanes encore.
2: Ah ouais ?
1: Dans les mariages gitans, il y a encore la dot qui se fait. Mais alors, chez nous, voilà, globalement, ça ne se fait plus. Eh bien, en Cameroun, visiblement, si, lui veut le remboursement de la dot versée.
2: Mais pourquoi donc ?
1: Il trouve que sa femme, quand elle fait l'amour, a très mauvaise haleine, il ne supporte plus.
3: J'espère
1: qu'il a gardé. J'espère qu'il a gardé le ticket de caisse. Sinon, il ne pourra pas se faire rembourser. Voilà. Il y avait une phrase d'un philosophe qui disait l'amour dans un couple, c'est de regarder dans le même sens. Monsieur, traduisez ça en position amoureuse et vous aurez compris que vous n'aurez plus de problème. Deuxième champion. Vous avez l'image. Deuxième champion. Et ça finit par vrai. C'est la femme du lévrier. Les gens qui s'y connaissent en chien ont tout de suite compris. Moi qui regarde l'émission de Bernard Montiel tous les dimanches, Animalement Vôtre, je sais bien qu'on parlait du lévrier.
4: D'accord.
1: Notre deuxième champion. Maryesha Patterson est un jeune Américain qui a été suspendu de l'école lui aussi parce qu'il a dit à son enseignante qu'elle avait mauvaise haleine, mais il lui a dit dans les termes suivants, ta bouche sent le caca d'hippopotame. Alors, pour le garçon, ça aurait été une remarque spontanée et honnête, mais selon l'établissement, le commentaire est considéré comme un acte grave d'irrespect. Moi, je trouve ça assez drôle.
3: C'est drôle.
1: Ta bouche, elle sent le caca d'hippopotame. Bon, irrespect, évidemment, envers une professeure, entraînant l'exclusion temporaire.
3: Le
1: journal dit l'exclusion temporaire de sa classe, mais ne précise pas si c'est de la prof ou de l'élève.
2: Oui, il a raison.
5: Ça se trouve, c'est vrai.
3: Le directeur, il s'est dit, c'est vrai.
5: C'est vrai qu'elle sent le caca d'hippopotame.
1: Non, faites voir, vous sentez le caca d'hippopotame, madame. Ah si, je suis allé au safari il n'y a pas longtemps. La maîtresse veut intervenir. Oui, madame. Ah oui. Bah évidemment, c'est le pet d'hippopotame. Ça, c'est le plus long du monde. Eh oui, bien sûr.
2: Voilà, c'est avec la mousse en plus.
1: Je vous laisse finir, madame, avec la petite queue qui tourne. Et enfin, champion du jour, un homme du nord de Sumatra
2: En Indonésie.
1: Bravo. Qui a été arrêté pour avoir prétendument tué son voisin de 60 ans à la suite de remarques répétées sur son célibat. Selon les médias locaux, le suspect aurait attaqué un fonctionnaire retraité à son domicile à l'aide d'un morceau de bois. Après que le sexagénaire lui ait dit que c'était la honte de ne pas avoir de femme à 45 ans. Les voisins sont intervenus, la victime a été transportée à l'hôpital, elle est décédée plus tard. La police a arrêté le suspect peu après l'incident.
3: Ça craint.
1: Voilà.
2: Ah oui, ça en garde, monsieur.
1: Visiblement, vu le degré d'énervement, il devait avoir une femme à l'époque, mais sous la terrasse. Il devait y avoir un truc à l'époque. Oui, madame. Ah, on me dit que la maîtresse. Hein. Oui, madame. Puisque vous n'avez pas fini votre phrase, vous vouliez dire quoi ?
2: Oui, bien sûr.
1: Allez, peut-être de l'orage, vous avez raison. Oui, peut-être, oui.
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Merci d'avoir choisi Europe 2 pour finir votre long week-end. Nous sommes le 17 mai, il est 19h32. Dans un instant, Coé va décrocher son téléphone et appeler quelqu'un en France pour lui souhaiter bonne fête. Peut-être que ça peut vous arriver un matin, répondez, ça peut faire plaisir. Coé sur Europe 2, l'after, ça continue. Après David Guetta, voici Gang Gang Gang.

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1: On embrasse tous les Achilles qui nous écoutent. Vous avez peut-être un tonton, un cousin. Un enfant que vous avez appelé Achille. Achille, c'était un martyr romain. Oui, on l'a dit hier, hein, les saints, souvent, ils n'ont pas eu une fin heureuse. C'est assez rare qu'ils aient gagné les 6 bons numéros au loto en disant ils ne se sont pas fait un euro million, ils n'ont pas fini dans un yacht en disant oh là là, quelle belle fin. Généralement, les saints, ils ont. Alors lui, Achille, martyr romain, 3e siècle. Probablement il décapité.
2: Il était connu, Achille, non ? Ça me parle.
3: Ah, il y en a beaucoup, la légende.
1: Oui, ça n'a rien à voir. Persécution antichrétienne. Voilà, par l'empereur Dioclétien. Je vous le dis, en même temps, tant qu'on est dans un peu de culture, ouais, c'est pris. Voilà, il aurait été atterré à Rome, sa tête d'un côté, le corps de l'autre. Voilà.
2: Ah ouais.
1: Probablement décapité, ça nous fait une fin.
3: Ouais. Puis en plus avec la tête au niveau des pieds, c'est ça. Du coup, ça pue.
1: Attention, chérie, ça va couper.
2: Ouais, c'est ça. Ouais.
1: Non, c'est pas une bonne fin. Les chrétiens, tu sens que souvent ils ont eu, pour ça qu'ils sont devenus. On les a gardés en mémoire. Ils n'ont pas eu une fin nickel. Appelez-moi des Achilles en France. Je vais souhaiter bonne fête. Je pense qu'il va falloir que je pète. Je parle très fort.
4: Vas-y, si tu veux.
2: Ah bah Achille, ouais, à mon avis.
4: Achille.
2: On est sur du 80, pas minimum.
1: Ouais. Non, parce que je voyais la chanson quand il pète, il tombe en slip. Donc forcément, mon cerveau. Allô ?
5: Allô ?
1: Achille ?
5: C'est qui ?
1: Bonjour Achille, c'est pour bonne fête, Achille.
5: Hein ?
1: Oula, c'est Achille ?
2: C'est madame.
5: Achille, pourquoi ?
1: Bah, pour souhaiter bonne fête.
5: Ah !
1: Ah oui !
5: Ah ouais ?
1: Bah ouais !
5: Merci.
1: Bah, c'est Achille, là, non ?
5: Merci.
1: C'est Achille ?
5: Ouais.
1: Ah, bah comment ça va, Achille ?
5: Ouais.
1: Ça va bien ?
5: Ouais.
1: C'était pour souhaiter bonne fête.
5: Ouais, merci.
1: C'est important.
4: Faut rendre les
5: liens. Ouais, c'est important, ouais.
3: J'ai mis un filtre.
5: Merci.
1: Bah, bisous.
5: C'est qui, là ?
1: Ah, c'est Sébastien, à l'appareil.
5: Ah bon ?
1: C'est Coé, on est à la radio, Europe 2.
2: Oh là.
5: Ah ouais.
1: Si, bah, j'ai fait beaucoup d'infos. Ouais. Europe 2, la radio, là vous êtes à la radio, là, Achille.
5: Non, allez, bon courage.
1: Mais si, vous êtes à la radio.
2: Ouais.
1: Au revoir.
2: Donc c'était une Achille.
6: Oula, ah, écoute, ou c'était peut-être un monsieur hein, qui avait une voix un peu plus.
1: Bon, allez, fais-moi un autre Achille. Ou une autre Achille. Ah, mais il y a des femmes qui s'appellent Achille.
2: Là, c'était une dame, les enfants.
1: Bah, j'ai pas l'impression.
4: Ah oui, moi, j'ai l'impression que c'était une dame.
1: Bah oui, mais bon. J'ai dit bonne fête, il a dit merci.
2: Ah
1: ouais. Quand t'as pas eu une femme pour la Saint-Roger.
2: Vous avez eu une belle conversation avec monsieur dame, là. Oui.
1: En même temps, que voulais-tu qu'on se dise de plus
4: bonne fête.
1: Allez, on va appeler d'autres Achilles. On va voir si on a d'autres belles conversations avec les Achilles. Allez, hop, on enchaîne. Tu m'en fais un autre, s'il te plaît.
2: On aurait dû rester sur une victoire.
6: Ouais.
1: Une victoire ? T'appelais ça une victoire, toi, avant ? J'appelle ça un monologue, moi.
3: Une défaite encourageante.
2: Les autres, tu les auras pas.
6: Mais le problème, c'est que s'ils arrivent au téléphone.
1: Ouais. Mais enfin,
2: c'était inespéré. Enfin, elle devait passer à côté de son téléphone. Elle était partie de la cuisine il y a deux jours.
1: Hey, tu vas voir.
2: Arrivée dans le salon, elle est passée à côté à ce moment-là.
1: C'était la caravane du Tour de France, elle passait à côté du téléphone. Allô, Achille ?
7: Allô ?
1: Bonjour, Achille.
7: Bonjour.
1: Bonjour, Achille. Comment allez-vous aujourd'hui ?
7: Eh bien, ça va.
1: Eh bien, moi, c'est Coé, c'est la radio, c'est Europe 2 à l'appareil.
7: Qui c'est ?
1: C'est Europe 2, c'est la radio, c'est Coé à l'appareil. D'accord. J'appelais pour souhaiter bonne fête.
7: D'accord.
1: C'est aujourd'hui ?
7: Eh oui.
1: Eh bien, alors, qu'est-ce qu'on va ? On va boire un coup pour fêter ça, non ? Hein ? Oula.
7: J'entends mal, mon
1: Je disais bonne fête. Bonne fête. Bonne fête.
7: Oui, le 27, oui.
1: Ah oui,
3: le 27.
1: Non, pas le 27. Bonne fête, c'est la Saint-Achille aujourd'hui.
7: Oui, je sais.
1: Bah oui, alors. Et donc j'appelais pour souhaiter bonne fête.
7: Eh bien, c'est gentil, merci.
1: Et donc je disais, qu'est-ce qu'on boit pour fêter
7: merci
1: ça ?
7: Merci bien.
1: D'accord, à chaque fois que je dis qu'est-ce qu'on boit, il passe à autre chose. Et j'ai fait une petite chanson, Achille. Allez. Attends, Achille ?
4: Ah,
2: il a même pas attendu sa chanson.
3: Si,
1: il est là, il est là.
6: Non, il est plus là,
1: il est plus là. Il est là, il est plus là, il est là, il est plus là. Rappelle-moi Achille, rappelle-moi.
6: Ou un autre Achille.
4: Achille dans la colle là.
1: Allez, on y va, rappelle-le-moi. C'est pas le bon là.
3: Si,
1: c'est bon.
3: Je sais pas.
1: Pas c'était bon. Pas c'est celui-là.
3: Ah mince.
1: Non, c'est pas là celui-là. C'est celui-là. Allô Achille ?
8: Non, c'est pas Achille, non.
1: C'était pour souhaiter bonne fête ?
8: Ouais.
1: Ouf. Ah, c'est le cheval Achille. Peut-être. D'accord.
4: Il a dit merci.
6: Rappelle-le, lui, il a l'air vénère quand même,
3: Non, je rappelle le problème.
1: Non, c'est lui que tu rappelles encore.
3: Non, c'est Emmett.
1: Ah oui.
6: Tu rappelles pas le vénère, là ?
3: Bagarre. Il habite à Bagarre.
1: Il habite à Bagarre. On passe un bon moment. Bon, j'ai gardé ma chanson. Hein. J'avoue, Oui, à chaque fois.
7: Allô.
1: Achille. Achille.
7: Oui.
1: J'ai pas chanté. Allez. Aujourd'hui, Achille, c'est ta fête. Tu vas pouvoir boire une canette, Achille. Faut pas que tu finisses carpette. Bourré à en faire une galette, Achille.

0: C'est nouveau, c'est pop, c'est sur Europe 2, Taylor Swift. Koé et son équipe aussi sont sur Europe 2. L'after continue avec avant 20h un sujet. On va parler des pertes de dignité. On aura des auditeurs à l'antenne. Avant ça, on écoutera Lady Gaga sur Europe 2. Il est 8h moins 15.
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1: On fait un gros bisou à Elvis. On a Elvis en ligne.
2: Wow. Hey, yeah, cheeseburger.
3: Il est bien là.
2: Hey,
3: salut l'équipe.
1: Salut. Pourquoi Elvis? Tes parents t'ont appelé vraiment Elvis?
3: Ouais, mais je peux pas vous raconter, ça fait partie du sujet, d'ailleurs. C'est un peu un sujet de honte. En fait, j'aurais dû m'appeler Mike, mais comme le meilleur pote de mes parents a eu un berger allemand au même moment que ma maman a accouché, il a appelé le chien Mike. Ah. Mes parents voulaient pas que j'ai le même nom que,
1: ouais,
3: que le berger allemand. Donc, ils ont choisi le second choix.
1: Donc, attends, s'appelait Médor. Mike comme Mike Brandt et Elvis comme Elvis, ouais, Presley?
3: C'est ça.
1: D'accord.
3: Bon, c'est ça, c'est American. C'était, ouais. Mes parents étaient forains, c'était la mode des prénoms américains dans les années 80. Donc,
1: d'accord, voilà. très bien. T'as repris la tradition foraine? T'as la pêche au canard? T'as quoi?
3: Pas du tout, ça j'ai eu, c'est ce que mes parents avaient. Ils avaient des pinces, pêche au canard, confiserie, pommes d'amour, barbapapa, stand de tir à la carabine, on avait tout ça.
1: Oh, ça marche fort, total. Ça marche fort, tout ça.
3: Ouais. Mais je suis sorti du chemin, moi. Je vends de la glace carbonique maintenant dans l'industrie, donc rien à voir.
1: Dis-moi, est-ce que c'est vrai que les carabines des forains, on m'a toujours dit un truc, c'est qu'elles étaient légèrement pas droites?
4: Faussées?
1: Elles étaient un peu, c'est vrai, fait, ou pas?
3: Alors, faut pas oublier que sur les fêtes foraines, c'est pour tirer des ballons, sur des trucs finalement qui réclament pas une grande précision. Donc des fois, il y a un petit peu de mauvaise foi de dire que les carabines sont brillées. Je pense que les forains sont pas ça près de le but, c'est de s'amuser, c'est que le client paye et puis que le client gagne un cadeau. Donc on n'en est pas là, quoi.
1: Parce que c'est vrai que quand t'as les trois ballons, ils bougent très peu. Deux ballons, ils bougent plus. Mais quand il reste un ballon, il devient foufou, le ballon.
3: Ouais. Mais c'est pas la précision. Quand tu vois la taille du ballon quand il déplace, c'est pas la précision d'une carabine. Le stand, il est à 2 mètres de la cible, hein, pas plus, hein, ouais, donc, et encore.
4: Après, moi, j'ai vu des tirs à la carabine où tu pouvais gagner des gros cadeaux, mais il fallait tirer sur une allumette. Faut bien régler la mire.
5: Ouais, mon copain, faut bien réaliser mon copain aussi.
1: Et raconte-moi les pinces. Les pinces, c'est
3: truc. Tu allais me poser la question.
1: C'est truc.
3: Alors, c'est pas que ça se truc, c'est que ça se règle. C'est-à-dire qu'effectivement, le forain, si tu mets 1 euro et que tu gagnes plus à 4 euros à chaque fois, le forain il ferme boutique. Par contre, si tu joues en permanence et que personne ne gagne, les gens vont le voir et ça va pas attirer le chaland. En fait, tu peux en tout cas doser. Tu peux pas dire ça va gagner tous les 5 coups. C'est parce que ça dépend aussi de la personne, qu'elle soit douée d'envoyer la pince au bon endroit. Mais voilà, après, il suffit de regarder avant de jouer. Moi, ce que je conseille, c'est regarder les autres qui jouent avant vous et regarder si ça gagne un petit peu, s'il y a un peu de débit, et si ça gagne, il n'y a pas de raison que vous ne gagnez pas aussi. Après, faut jouer un peu, quoi. C'est le principe. C'est qu'il y a du fun, quoi.
1: Petit Elvis, je peux te dire, on a appris des trucs ce matin. C'était quoi la question d'ailleurs? Pourquoi il est là, Elvis?
6: La question, c'était la dernière fois que vous avez perdu votre dignité.
1: Bah, évidemment, Elvis. C'était quand la dernière fois?
5: Je vais pas attraper le pompon.
3: C'était hier, justement, dans là où je bosse. Mon patron m'a dit, on a un scooter électrique, est-ce que tu peux t'occuper de le nettoyer, de le mettre en vente, parce qu'on n'en a plus besoin. Donc j'ai voulu le déplacer, pour enlever le Neyman, j'ai mis le contact. Et en fait, je le poussais, j'étais sur la gauche du scooter, faut visualiser, je l'avançais un petit peu, et à un moment, j'ai voulu regarder un truc, je voyais que mon lacet était défait à gauche, et en me penchant, j'ai mis un petit coup de gaz à droite, léger. Mon électrique, c'est hyper... Et donc en fait il est parti, mais en fait il est parti sur 5 mètres, mais en me traînant à gauche. Alors imagine le truc, tu vois un peu les jambes en arrière avec les sur les pointes comme ça, là ça, je suis avancé de 5 mètres et j'ai fait une espèce de double lutz, et je me suis écroulé en dessous, mais le scooter n'a rien. Je me suis fait une petite griffe à la cheville. Et là tu vois les deux collègues qui viennent de te regarder, qui avancent, qui penchent la tête et qui regardent avant de se marrer,
1: et qui
3: regardent si tout va bien, voilà. D'abord qui voient que je me suis pas fait mal, et comme ils me voient me relever le scooter et puis me voir rouge comme une tomate, et là ils ont ri, mais je crois qu'ils en rient encore d'ailleurs.
1: Salut,
3: hier matin, et ils arrêtent pas de rire depuis, quoi.
1: Bisous mon petit élevé. J'espère qu'ils vont se calmer un jour, parce que dans 5 mois ça peut faire bizarre.
3: Alors il n'était que deux, mais tous les collègues sont au courant maintenant. De ma cascade, même celui qui est à Paris, mais il m'a dit, alors tu t'es cassé la gueule.
1: Tout le monde le sait. Bisous Elvis, je t'embrasse.
3: Exactement.
1: Bisous mon pote.
3: Allez, ciao.
1: À bientôt.
3: Bisous.
1: Belle journée. Prenons Aurélie, ça va, Aurélie?
7: Oui. Salut.
1: Bonjour,
7: oui,
1: Aurélie. Que s'est-il passé? À quel moment t'as perdu ta dignité la dernière fois?
5: Je repense à Elvis.
7: Ah non, mais la honte. Moi, je descendais les escaliers. Je suis au deuxième étage. Il y avait plein de mecs en bas, parce que dans mon entreprise, il y a beaucoup de mecs, d'accord. Et là, j'ai dégringolé sur les fesses. Mais c'était trop gênant. Non, mais heureusement que je me suis pas fait mal, parce que en plus, ils étaient choqués, quoi. Ils ont eu trop peur, et moi, ah, j'étais tellement mal.
1: Et sur, et les, mais attends, c'est pas tout. Les fesses, comment elles vont? Le teint bleu?
7: Non, ça va depuis.
1: Non, mais le lendemain, il y a dû avoir des bleus.
7: Non, mais oui, mais ça fait mal, oui. Oui.
4: Et puis, ils ont entendu.
7: Ah ouais, non, mais.
1: J'avais reçu mon mail de confirmation.
7: Non, mais t'essayes de te concentrer pour avoir ta dignité, et là, allez.
1: Je t'embrasse fort. Gros bisous, ma belle. Gros bisous, Aurélie.
7: Bonne journée.
1: À bientôt. Bisous. On finit avec Christophe. Bon, Christophe, la dernière fois que tu as perdu ta dignité, Christophe, c'était quand?
8: Salut l'équipe. Salut. Alors moi, je l'ai perdu hier. J'étais faire des courses. Bon, j'habite en Dordogne et ouais. En fait, j'étais. Je peux citer le nom du magasin? Oui, non, oui.
4: Oui, oui, on s'en fout.
8: Bon, on s'en fout. Donc j'étais à Carrefour et en fait, j'ai fait tomber mon.
1: T'as fait tomber quoi?
8: J'ai fait tomber mon porte-monnaie. En fait, il était entrouvert. Je n'ai pas fait attention. Et derrière moi, il y avait une vieille dame. Eh et en fait, mon ben a craqué. Et je me suis retrouvé avec les fesses à l'air. Et la vieille dame a carrément dit
4: Olive.
8: Eh ben, au moins, ça c'est propre.
1: Elle a dit ça c'est propre. Oh, ça, c'est propre. Ah, vous voyez, c'est une belle rondelle. Elle a été nettoyée ce matin, ça. Voilà, bravo.
8: C'est elle aurait pu mettre une vraiment mal. Hein,
1: comme disent les grenouilles, il a la rainette.
8: Voilà. Exactement. Et je suis reparti avec les mains collées au niveau des fesses. J'étais un peu gêné. Et en fait, il y a 2, 3, 4 personnes qui m'ont regardé dehors et qui m'ont dit bah, dis donc, pas de chance.
1: C'est mal à l'aise. Surtout que le jean était peut-être un petit peu serré, non?
4: Peut-être, oui.
1: On va peut-être
4: oui.
1: La taille au-dessus la prochaine fois.
8: Exactement. Exactement. Non, en fait, j'étais tellement pressé. Il fallait que j'aille chercher un truc vraiment à Carrefour à toute vitesse. Et voilà, j'ai enfilé un ben qui était un peu juste.
1: Ouais, effectivement, bah ouais, le ben, tu sais que ça fait longtemps que j'ai pas entendu ce mot-là.
4: Hein. Mon Falzar.
1: C'est que,
4: Falzar.
1: Mec, la dernière fois que j'ai entendu Falzar, c'est dans la 7e compagnie, et ben, c'est là.
8: C'est ça. J'étais pas vraiment pas allé. Franchement.
1: C'est énorme. Oh, c'est énorme. Bisous, je t'embrasse pour Christophe. Bisous,
4: allez,
1: bisous.
4: Sur ton futal.
1: Allez.
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Salut tout le monde, bienvenue sur Europe 2. Content de vous retrouver. C'est Quentin, on est ensemble jusqu'à minuit. Et on profite de 30 minutes pop non-stop avec que du bon Pink. Ray aussi, Where is my husband? Il est 20h.

0: 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Profitez bien de cette fin de week-end. Vous en avez profité jusqu'au bout. Vous êtes seulement sur le chemin du retour et vous profitez de 30 minutes pop non-stop. Ça, c'est cool. Jamelia, Superstar, Jérémy Frérot. C'est maintenant sur Europe 2 Pop Radio. 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

Europe 2 Pop Radio. Je ne sais pas si vous avez vu ça, c'est Chris Martin qui va s'occuper du concert de la Coupe du Monde avec notamment BTS, Shakira, Madonna, pas mal l'affiche. Coldplay, on va écouter In For The Weekend, sera dans un instant après Angèle et Justice. Bon week-end, c'est Europe 2.

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0: Et ça y est, décidé de la destination de cet été. Bah, en général, c'est ce week-end-là, ce week-end prolongé, où on prend des décisions. J'attends de savoir, hein, donnez-nous des idées. Ouais. Harry Styles et Bibi Rexha arrivent sur Europe 2.
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0: Et en ce moment, 30 minutes pop non-stop. Je vais peut-être inclure donc le triple mix pop Europe 2. Sait-on jamais. Voici d'abord le nouveau Charlotte Cardin sur Europe 2.

On est ensemble sur Europe 2 Pop Radio, merci d'être là. Profitez bien de ce long week-end qui se termine. Vous êtes sur le chemin du retour, ça va? Voilà, Taylor Swift sur Europe 2.

30 minutes pop non-stop en ce moment sur Europe 2 Pop Radio. 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

0: Europe 2 Pop Radio, c'est encore plus dur que les autres dimanches soirs. Bah forcément, quand on a fait le pont, et quand il faut retourner au boulot, on fait un peu la gueule. Mais vous allez retrouver le sourire. Voici 60 minutes pop non-stop avec Julien Lib et Charlotte Cardin sur Europe 2.
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3: Vous le savez, le classement du Uber Eats Machine, c'est notre classement à nous de la nourriture où vous êtes fait le plus livrer chez vous ce mois-ci. 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
1: On est ensemble sur Europe 2 Pop Radio, bienvenue. Pierre Demar va arriver dans un instant, c'est peut-être le triple mix pop Europe 2. Si vous entendez Trinix et Teddy Swims juste derrière, 10 000 euros en envoyant pop au 7-12-13. On reste en Belgique d'abord avec Angèle.

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0: Bienvenue sur Europe 2 Pop Radio. Vous savez qu'on aime beaucoup vous faire découvrir de nouveaux artistes français. Notamment là dans les prochaines minutes, Camille Yembe sera rien à fêter. Puis un autre, Teddy Bear, Chaussures Roses. C'est en ce moment sur Europe 2.
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De la musique de la Coupe du Monde, ça y est, a été dévoilée. C'est le retour de Shakira à ce job. Elle s'est bien entourée avec Burn Boy. Die, Die, c'est le nom de ce morceau. Et c'est une découverte. Ce sera dans un instant. Après Imagine Dragons, c'est Bruno Mars.

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1: 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Zara Larsson.

Les 23h. La playlist Pop Europe 2 pendant 60 minutes non-stop. Ça continue avec Freya Sky à découvrir après Timbaland et après Bibi Rexha New Religion Europe 2.

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C'est la playlist Pop Europe 2 pendant 60 minutes non-stop. On profite de tous vos morceaux préférés. Il y a Another là qui est pas loin à découvrir. Shabuza aussi. Et puis un autre morceau de Taylor Swift à découvrir. Elizabeth Taylor. 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

Il est très fort, David Guetta, pour dénicher les tubes. Hein. Franchement, on peut pas lui reprocher ça. Vivement, ces trois dates au Stade de France, ça va être quelque chose. Et David Guetta remix le titre de Milky Just the Way You Are, ça à découvrir maintenant.

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1: Voici le classement de Uber Eats Machine. C'est le classement de ce que vous avez commandé, mais en chanson. 10e place cette semaine de Uber Eats Machine. Pas un plat, mais un dessert. Au beau jour, il fait du bien, le fameux cake aux fruits.

0: Je mange pas de fruits.
1: Voilà. C'est vrai que cake aux fruits et que les fruits confits, c'est pas
2: bon.
1: Non, c'est pas terrible. C'est pas bon. Hein. C'est la surprise cette semaine. Sixième place. Il fait l'unanimité auprès de tous. Rayon de soleil. Tac, vous le sortez. Son odeur réchauffe les cœurs. Le barbecue.
3: C'est sur ton Weber.
0: Que quoi?
3: Que tu vas faire griller. Oui, sur ton Weber.
0: Ah ouais, je trouve trop cool ça.

0: Il y a de la sauce sur la table, hein, servez-vous.
1: Bon, allez-y, merci beaucoup. Troisième marche du podium, un fruit. Souvent accompagné de sucre et de chantilly. Elle est bonne en ce moment. Elle est très sucrée. C'est pas le nez de Jean Lassalle, c'est la fraise.
2: La gariguette. La gariguette.
3: C'est quoi?
2: La gariguette.

0: Guette. C'est super bon la carriguette.
1: Tu sens que notre producteur, son, il avait trouvé le truc, il a dit j'ai trouvé l'effet, je continue. Allez, ah, ouais. Et enfin, première place, surprise. On en retrouve souvent sur les cartes des brasseries, des restaurants. Ouais. Une viande que tout le monde connaît avec un petit teuf dessus. Ah.
2: C'est le steak à cheval.

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1: Champion d'actu, je l'aime bien. C'est un homme français d'origine camerounaise qui demande le remboursement de la dot qui a été versée à sa belle famille. Alors, c'est un truc qui se faisait même chez nous en France il y a très longtemps, qui ne se fait plus. Mmh. Voilà, ça se fait, j'ai vu dans les familles gitanes encore.
2: Ah ouais ?
1: Dans les mariages gitans, il y a encore la dot qui se fait. Mais alors, chez nous, voilà, globalement, ça ne se fait plus. Eh bien, en Cameroun, visiblement, si, lui veut le remboursement de la dot versée.
2: Mais pourquoi donc ?
1: Il trouve que sa femme, quand elle fait l'amour, a très mauvaise haleine, il ne supporte plus.
3: Ah ouais, mais.
1: J'espère qu'il a gardé le ticket de caisse, sinon il ne pourra pas se faire rembourser. Voilà, il y avait une phrase d'un philosophe qui disait « L'amour dans un couple, c'est de regarder dans le même sens. Monsieur, traduisez ça en position amoureuse et vous aurez compris que vous n'aurez plus de problème. » Deuxième champion. Vous avez l'image. Deuxième champion, et ça finit par vrai. C'est la femme du lévrier. Les gens qui s'y connaissent en chien ont tout de suite compris. Hein, moi qui regarde l'émission de Bernard Montiel tous les dimanches, Animalement Vôtre, je sais bien qu'on parlait du lévrier.
4: D'accord.
1: Notre deuxième champion. Marie-Écha Patterson est un jeune Américain qui a été suspendu de l'école lui aussi parce qu'il a dit à son enseignante qu'elle avait mauvaise haleine, mais il lui a dit dans les termes suivants, ta bouche sent le caca d'hippopotame. Alors, pour le garçon, ça aurait été une remarque spontanée honnête, mais selon l'établissement, le commentaire est considéré comme un acte grave d'irrespect. Moi, je trouve ça assez drôle.
3: C'est drôle.
1: Ta bouche, elle sent le caca d'hippopotame. Bon, irrespect, évidemment, envers une professeure, entraînant l'exclusion temporaire.
3: Oh, ça va, c'est un enfant.
1: Alors, le journal dit l'exclusion temporaire de sa classe, mais ne précise pas si c'est de la prof ou de l'élève.
2: Oui, il a raison.
5: Ça se trouve, c'est elle qui s'en
3: sort. Le directeur, il s'est dit, c'est vrai.
2: C'est vrai qu'elle sent le caca d'hippopotame.
1: Non, faites voir, vous sentez le caca d'hippopotame, madame. Ah si, je suis allé au safari il n'y a pas longtemps. La maîtresse veut intervenir. Oui, madame. Ah oui. Bah oui. Bah oui. Bah évidemment, ça c'est le pet d'hippopotame. Hein. Ça c'est le plus long du monde. Eh oui, bien sûr.
2: Voilà, c'est avec la mousse en plus.
1: Je vous laisse finir, madame, avec la petite queue qui tourne. Et enfin, champion du jour, un homme du nord de Sumatra
2: En Indonésie.
1: Bravo. Qui a été arrêté pour avoir prétendument tué son voisin de 60 ans à la suite de remarques répétées sur son célibat. Selon les médias locaux, le suspect aurait attaqué un fonctionnaire retraité à son domicile à l'aide d'un morceau de bois. Après que le sexagénaire lui ait dit que c'était la honte de ne pas avoir de femme à 45 ans. Les voisins sont intervenus, la victime a été transportée à l'hôpital, elle est décédée plus tard. La police a arrêté le suspect peu après l'incident.
3: Ça craint.
1: Voilà.
2: Ah oui, sans rien, le monsieur.
1: Visiblement, vu le degré d'énervement, il devait avoir une femme à l'époque, mais sous la terrasse. Il devait y avoir un truc à l'époque. Oui, madame. Alors, on me dit que la maîtresse. Hein. Oui, madame, puisque vous n'avez pas fini votre phrase, vous vouliez dire quoi ?
2: Eh oui, bien sûr.
1: Il y aura peut-être de l'orage, vous avez raison. Oui, peut-être, oui.
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1: On fait une bise à Benjamin qui est avec nous. Benjamin, il est fleuriste. Comment il va, mon Benjamin?
2: Salut Corée, salut toute l'équipe.
1: Bienvenue sur Europe 2, Benjamin. Raconte-moi, tu es fleuriste où est-ce que je veux tout savoir.
2: Alors, je suis fleuriste en Picardie. J'ai une boutique sur Gamache et une boutique à Sequeur en Vimeux.
1: Mais excuse-moi, tu as inventé les villes en même temps.
2: c'est pas très loin. C'est pour le coup, c'est pas très loin de chez toi en plus. Hein. On est à 40 minutes du Touquet.
1: Ah oui, t'es la Picardie, la Somme.
2: Ouais, la Somme, ouais.
1: D'accord, très bien.
3: Et t'as bossé ce week-end alors, du coup?
1: Ah bah, il a dû
2: cartonner. Ah bah, vendredi 1er mai. En plus, chez nous, Gamache, on a une très grosse foire. On a une grosse foire dans toute la ville, avec plein de manèges, oui. 200 exposants.
1: Quelle est la fleur qui marche le mieux en ce moment-là? La fleur de saison, celle qui est belle dans un bouquet?
2: Ah ben pour le coup, ce week-end, c'était le muguet, mais là, depuis une semaine, 15 jours, c'est la pivoine.
3: Ça commence dans le jardin aussi, c'est magnifique ça.
2: La pivoine, en plus, là on arrive en période de fête des mères, c'est ce qui se vend le plus pour la pivoine.
1: Moi, il y en a une que je trouve magnifique, mais je trouve qu'il pue un peu.
3: On a perdu les deux gardes.
1: C'est la lys.
4: Pivoine, tu vois, parce que
3: c'est une grosse fleur rose.
4: Ah ouais, ou blanche.
1: Et les lys qui puent et qui tachent. Ça, c'est mon problème.
4: Ah, j'adore le lys.
1: C'est très beau, mais ça sent fort et ça tache.
2: Bon. Ouais, c'est vrai. Bon, après, le lys, c'est une fleur qu'on a en toute saison en plus. Pour le coup, c'est pas le best-seller.
1: Question fleuriste, mon Benjamin. Pour voir si tu connais ton métier, qu'est-ce qu'un pédoncule? C'est une pétale qui recule. Et oui, comment veux-tu? Voilà. C'est une tige qui porte les fleurs, puis les fruits et les relie au rameau. Ou c'est un P d'une variété de fleurs qui s'appelle l'oncule, le fameux pédoncule.
2: Ah oui. C'est pas facile. J'aurais dit la deuxième.
1: T'as raison, c'était pas facile.
3: Ouais.
1: Excellent. Qu'est-ce qu'une turgescence? C'est une voiture qui coûte cher en essence. C'est une fleur qui s'arrose avec de l'essence. Uh-huh. C'est une augmentation de volume d'une tige.
2: La troisième.
1: Bien. Calme-toi, Stouff. Qu'est-ce qu'une gerbe? C'est vrai qu'il y a des beaux mots dans ce... C'est un métier dans lequel vous avez des jolis mots, je trouve. Une gerbe, c'est ce que fait Corentin tous les week-ends en fin de soirée. Juste avant de dire...
5: Je peux encore rentrer.
1: Ou c'est une composition offerte aux défunts ainsi qu'à l'ensemble de son entourage de manière à présenter ses hommages. Mm-hmm. Ou c'est ce que fait une abeille après avoir consommé trop de pollen.
2: C'est la première. C'est une
1: oui, évidemment, avec le petit mot au milieu qui va bien. Bravo, mon ami. Je te fais un gros bisou. J'embrasse tous les fleuristes de France parce que c'est un beau métier.
2: D'ailleurs, on va en faire ce week-end déjà.
1: Donc, il va bien bosser. T'embrasse, je t'embrasse. Et encore une fois, je te le dis, gros bisous à tous les fleuristes. J'adore ce métier. Salut, mon ami.
3: Bisous.
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3: Il est temps de se replonger dans des titres que vous connaissez peut-être tous. Vous n'êtes jamais rendu compte qu'on parlait français à l'intérieur. C'est fou. Le titre de Massive Attack, c'est lequel, Disturbed Girls?
4: C'est le truc tout lent, là.
3: C'est le truc tout... Oui, c'est Massive Attack.
4: Souvent, c'est très lent.
3: Ouais. On peut entendre « Elle fait caca dans la Smart ».
4: Ah.
3: Vous savez même pas, je savais même pas. Ça touché. Mais non.
4: Madame, mais non, ça se fait pas.
3: Mais madame.
5: Dans un multiplat, oui, mais pas dans une smart.
3: Quelqu'un dans la smart, remettez-le, s'il vous plaît. Ça, c'est pour toi, Vito. Ça
4: touché. Ah, quelle honte.
3: C'est là. Dans le titre Queen, We Are The Champion, on entend « Mets du fuel », ça va très vite. Hein. And bad mistakes, I've made a few. Armée du fioul. Armée du fioul. Remets-le, mais au prix que ça coûte, armée du fioul. Qu'est-ce qu'elle fait, Michel? Armée du fioul. Alors, c'est armée du fioul. Billie Eilish, dans la chanson Birds of the Feather, on entend « Ouais, tu sens fort le shit ».
4: On entend bien en plus.
5: C'est un petit message. Comme
3: partons
5: ça.
3: Du côté de Donna Summer, on entend bébé, please, please dans tes culottes for me. C'est bizarre. Ça. Baby,
4: please dans tes culottes for me.
3: Eh oui. Please dans tes culottes for me. Et le gars d'ailleurs le répète, c'est un très beau duo, écoutez. Baby, please.
4: Oui.
3: Baby, please
5: 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Mais c'est un cours d'anglais en fait.
3: Mais ça change tout quand tu le dis comme ça. Please don't take your love from me. Le titre de Nirvana, on entend serre le serveur. Il s'endort.

0: Les gars, vous êtes allés me le chercher loin, celui-là.
1: Il y a beaucoup de guitare derrière, mais c'est ce qu'il dit.
0: Il y en a un deuxième de Nirvana, je te préviens, celui-là, si je l'entends. Si je l'entends pas, ça va mal se passer. C'est du cul que tu veux. Dis ça dans Nirvana.
2: Pardon.
1: Tu vois qu'il l'a dit.
2: Ah ouais.
1: Là, on l'entend, mais les guitares, elles sont moins présentes.
0: Remettez-le.
2: Ouais, quand tu manges le poulet là.
0: Ouais, celui-là je te le valide. Alors j'ai Green Day. Green Day, on peut entendre. Tu m'excites. J'aime pas mal ça, moi. Les lesbiennes ont des poils, mais vous êtes. Mais en plus, Pietre, il les découvre. Il fait des. Tu m'excites. J'aime pas mal ça, moi. Les lesbiennes ont des poils. T'es fou, quoi.
1: Tu vois,
2: c'est fou. Tu vois,
1: j'ai
2: les lesbiennes ont des poils.
3: Tu vois à chaque fois.
0: Mais arrête de dire tu vois, c'est pas
1: là parce qu'on découvre.
0: Tu m'excites, j'aime pas mal ça, moi, les lesbiennes ont des poils, remets. Là. C'est vrai.
2: Les lesbiennes, elle a des poils.
0: Alors, Sweet and Fire, évidemment, dans la terre, il y a du caillou.
2: Il y a du caillou. Après il dit mais pas là.
0: Dans la terre il y a du caillou mais pas là, remets-le.

Et enfin, même dans les chansons françaises, on entend des trucs bizarres. Emmanuel Moire, Mon Essentiel, on entend celle que j'aimerais plus que personne si tu me ponces après. Celle que j'aimerais plus que personne si tu me ponces après.

0: Pietre est persuadé qu'on entend Richard Gasquet dans Personal Jesus.
1: Je vous le dis.
0: Je ne voulais pas le mettre parce que ça fait des années que je te dis, on n'entend pas Richard Gasquet.
1: Vous avez mal écouté.
0: Bon, allez, remets. Richard Gasquet. Bah non, mais là, c'est toi, c'est trop.
1: Alors
0: bon, enfin, ça va.
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3: Capitaine Marlowe sur France 2, la dame qui a la chapka là. Ça marche bien, ça. Hein. Ça marche pas mal. Pas mal.
4: C'est pour les vieux.
3: Oui, bon, ça
4: se regarde. Les personnes âgées, pardon.
3: Ça se regarde, voilà, c'est familial. On va leur demander tout de suite, tiens, d'ailleurs, s'ils vont regarder.
5: Et pour commencer, on a Jean-Luc Reichmann avec nous. Bonjour, Jean-Luc.
6: Allume. Stéphanie.
5: Jean-Luc.
6: Non, Stouffe de Tulle. Stouffe de Tulle.
5: Bonjour, Jean-Luc.
6: Stouffe de Tulle, Jean-Luc Reichmann, le maître des audiences encore hier. 12 millions.
5: Ouh là là.
6: Pardon.
7: Quoi?
6: J'ai oublié un chiffre.
7: Ah.
6: 42 millions. Inexplicable et faible pour un lundi. En plus de ça, j'apprends que Captain Marlowe passe sur France 2. Non, honteux.
5: Non, mais il n'y a pas que Léo Mattei qui fait des enquêtes, Jean-Luc. Hein.
6: Si. Léo Mattei est le meilleur brigadier devant Navarro, Julie Lescaut et pas de patrouille. Du coup, j'ai prévu quelque chose pour éviter la dame à la chapka vole la vedette. Allez, Léo Mattei, voici la question. Comment Jean-Luc va supprimer Captain Marlowe du programme télé ce soir? Est-ce qu'il va retirer le bouton numéro 2 de chaque télécommande des Français?
7: C'est chaud.
6: Ou l'autre?
5: Ça va être trop long les boutons. On va répondre l'autre, Jean-Luc.
6: Derrière l'autre, cher Stouffe de Tulle, il va aller brûler France Télé rien qu'en crachant du feu sur la chapka de Captain Marlowe.
4: Jean-Luc crache du feu donc.
6: Jean-Luc crache du feu. Et fait des cacas arc-en-ciel.
4: Ah bon?
6: C'était l'autre, oui! Jean-Luc, Corentin crache du feu, allume du feu des petits kikis. L'équipe jaune dans Koh-Lanta. Jean-Luc est un dragon, il a allumé tous les barbecues des Yvelines rien qu'en baillant ce matin. That's life. Imaginez si je pète.
4: Oh là là!
6: Et une pensée pour les sonnes.
5: Eh ben, bisous Jean-Luc, à bientôt, merci d'avoir été avec nous. Et on a monsieur le président Nicolas Sarkozy qui vient d'arriver. Bonjour monsieur Sarkozy.
8: Chauvin d'Abstouf.
5: Bonjour monsieur le président.
8: Vous allez bien?
5: Très bien, et vous?
8: Écoutez, ça va, j'ai profité qu'il pleuve un peu sur Paris. Région parisienne pour aller nager.
5: Ah bon,
8: vous savez, moi, une flaque d'eau près des Champs-Élysées, je fais 20 longueurs. Pour finir, d'ailleurs, j'ai fait une petite bombe en sautant du trottoir. Vous voulez que je vous la fasse?
5: Ouais.
8: Attendez.
9: Vous m'entendez toujours?
8: Oui. Bombe.
4: Waouh! Oh, j'ai été éclaboussé.
5: C'est un truc de malade. Bon, monsieur le président, là, on parle de Capitaine Marlowe.
8: Excusez-moi, mais alors je ne connais pas du tout.
4: Ah bon?
5: Mais c'est une série télévisée sur une enquêtrice et c'est diffusé sur France 2 ce soir. Elle a une chapka d'ailleurs sur la tête, ça vous dit rien?
8: Vous savez, madame Stouffe, je ne vois jamais les têtes à la télé. Elle est tellement grande, ma télé, je vois que les genoux. Heureusement qu'elle n'est pas 4DX parce que je saurais qui c'est qui pue des pieds. Par contre, j'ai mis les anges une fois sur TFX.
4: Alors?
8: Bon, ben, vu qu'ils ont toujours le popotin. Là, je veux dire, je suis à la bonne hauteur des popotins.
5: Comme par hasard.
8: Faut pas le dire à Carla.
5: On dira rien. Merci beaucoup, monsieur le président. À bientôt. Et on va finir avec Jean-Marie Bigard. Bonjour.
10: Ça va, mes costauds, Dieu.
5: Ça va mieux?
10: Ça va, tu déprimes pas trop, ma Stouffe?
5: Non, ça va.
10: Je te demande, parce que parler de Captain Marlowe un mardi à la radio, tu vois, c'est pas ouf. C'est en regardant cette série que tu vois que France Télé a mis toute la thune dans les taxis et dans les jeux de Nagui. Tu vois. Je préférais pas parler du spectacle que je suis en train d'écrire. Le sketch de la pomme qui voit à côté d'elle la banane qui a un kiwi de chaque côté et qui lui dit, dis donc, t'aurais pu te raser.
5: Alors non, ça va aller,
10: Jean-Marie. Tu vois, c'est des kiwis jaunes,
5: ils ont des poils. Je préfère une autre blague, Jean-Marie.
10: Hey, c'est un couple d'anciens, des vieux, tu vois, ils se forment, la maison de retraite, l'EHPAD. Robert et Jacqueline. Robert dit à Jacqueline, Jacqueline, j'ai un fantasme, que tu me prennes le bidule,
5: et que
10: tu me le tiennes dans le noir. Hey, Jacqueline, dit, de toute façon, on est vieux, Robert, oui. Plusieurs semaines plus tard, Jacqueline, elle voit Robert, il parle plus du tout.
4: Ah bon?
10: Non, plus de gentillesse, plus rien. Elle lui dit, Robert, tu me parles plus, Robert. Tu vois, depuis que je t'ai demandé de tenir le bidule.
4: Ouais.
10: Je l'ai fait, Robert. Tu me parles plus, Robert.
7: Oui, doucement, Jean-Marie.
4: Elle est énervée.
10: Tu vois, Robert dit, oui, j'ai rencontré une autre femme, Jacqueline.
7: Oh là là.
10: Elle dit, quoi? Quelqu'un Jacqueline, elle gueule. Qu'est-ce qu'il y a de plus que moi? Il dit... Parkinson.
5: Oh non, Jean-Marie, c'est moche.
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1: En scrollant sur les réseaux hier, il pleuvait, t'es dans le train, c'était long,
2: ah bah oui. C'est froid.
1: J'avais que ça à faire. Je suis tombé sur un extrait d'une interview Twitch ou YouTube de deux femmes qui parlent. Et alors la question posée, c'était, c'est quoi chez toi le pire red flag chez un mec ? Écoutez bien celui de cette jeune femme.
3: Bah, j'aime pas les mecs qui prennent des Doliprane, c'est-à-dire que t'as vu, ils prennent des médicaments, ça veut dire que c'est des omelettes, t'as vu, ils...
1: Ah oui, ils prennent des Doliprane, c'est des omelettes, t'as vu.
4: Oh là là,
5: ah oui, c'est peut-être une expression, les omelettes, j'imagine.
4: Ah oui. Je sais, mais bon, à quel moment le mec qui prend un Doliprane, c'est un mec faible. T'as mal quelque part, tu prends
1: un
4: Doliprane.
1: Et qu'il a un peu flasque, c'est une omelette. Qui prend du Smecta, c'est un œuf dur. J'aime pas les mecs qui prennent du Doliprane, c'est des omelettes.
4: Ah mais c'est ouf.
1: On va terminer par le coup de gueule de ce papa. Un papa décide de faire une story car un de ses enfants est entré dans la chambre parentale pendant que les parents faisaient des câlins. Écoutez.
6: Hier soir, le petit dernier qui rentre dans la chambre pendant qu'on fait des câlins. Vous faisiez quoi? Pouf, super. Non, il a 8 ans, il est en CE2, ça la fout mal, quoi. Vous faites quoi? C'est possible de conjuguer au présent de l'indicatif correctement?
1: Il a raison.
7: Ouais, il a raison.
1: Il a raison.
4: C'est important dès le début.
1: L'émotion n'empêche pas la conjugaison. Enfin.
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3: Oh, j'ai eu d'infos qui est trop bibounée.
4: Ah.

0: de San Diego. C'est un papaloutre qui a volé la vedette. Le papaloutre, lors d'une animation avec des soignères, une maman loutre s'est approchée de la vitre pour présenter son petit loutre aux visiteurs.
1: Oh, c'est trop mignon.
0: Et tous les gens qui regardaient de l'autre côté de la vitre ont fait « Oh !» Le papa alors fait son apparition, mais au lieu d'un bébé, lui, il avait un petit caillou lisse et semblait réclamer la même attention que sa compagne.
1: Oh, ouais. On a la photo, avoue que c'est bibounet.
0: Donc les gens, ils ont fait « Oh, c'est tellement bibounet !» Le soigneur a expliqué en souriant que les loutres peuvent s'attacher à des objets qu'elles confectionnent, faisant déclencher les plus grands fous rires de la foule. C'est-à-dire que la maman, elle s'est attachée au bébé,
1: ouais.
0: Le papa au caillou.
1: Ouais, tu vois déjà un peu près le degré.
2: C'est ma vie, quoi.
0: C'est ma vie, quoi. Ma vie, moi, je m'intéresse aux voitures. Et...
2: Ah oui, la centrale. Oh,
0: c'est trop bibouné.
1: Ah, ouais.
0: Maintenant qu'ils sont célèbres, les deux, paraît-il, vont ouvrir un petit compte On Loutre Fan. C'est comme On Les Fans, mais c'est que des loutres.
1: Avec des loutres.
0: Voilà, et ils vont filmer la conception du prochain. C'est trop bibouné.
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3: C'était la journée internationale des pompiers, on l'a zappé, on s'est fait engueuler. J'embrasse les pompiers, les femmes de pompiers, les compagnes de pompiers, les femmes pompiers. Il y a beaucoup plus de femmes qui sont pompiers, qui font un métier difficile.
4: Il y a des endroits obligés d'aller courir tous les matins et tout.
3: Et puis il y a des endroits plus cool que d'autres. On est honnête, soyons honnêtes. Il y a des endroits de France. Pompier n'est pas la même chose que quand tu es pompier du feu et que tu peux intervenir à tout moment. Voilà, donc on vous embrasse, on pense à vous très très fort. Voici la révision pour la machine à café si quelqu'un vous en parle. Qu'est-ce qu'un point éclair?
4: C'est des rendez-vous où tu peux manger des éclairs au chocolat.
3: Voilà, c'est comme café. Bien sûr, évidemment.
5: C'est, un point chez Rock Éclair. Dès que tu as quelqu'un de ta famille qui c'est sur la carte de fidélité.
3: Quelqu'un de ta famille. Non. Alors, elle n'est pas si mauvaise que ça. Quelqu'un de ta famille qui décède chez Rock Éclair, la dame dit: vous avez une carte de fidélité?
4: Ben oui. Plus qu'un point. Mais qu'est-ce qu'il fait, papy?
3: Franchement, vous êtes à un point des poignets en laiton.
5: T'imagines?
3: Le prochain, les poignets, c'est offert, c'est pour nous.
4: Il ne reste pas un vieux tonton, là.
3: C'est une température à partir de laquelle un liquide peut s'enflammer au contact d'une source de chaleur. Ça s'appelle le point éclair.
4: Ah, c'est important, ça.
3: Qu'est-ce qu'un flash over?
4: C'est quand tu te fais flasher au feu vert et que t'es énervé.
6: Flash au vert.
4: Ça aide, hein. Ça y a de quoi être énervé. Hein.
7: Ah, c'est chiant, ça.
4: Ouais.
3: Eh oui.
7: J'ai pas mieux.
3: D'accord. Non, mais j'ai bien vu. Il y avait de la détresse dans ton regard. C'est une phase du développement d'un feu dans un local semi-ouvert où l'apport de comburant,
4: ouais,
3: se fait de moins en moins.
4: Ouais, voilà, c'est pas dire grand chose.
3: C'est bien de me donner des explications qui sont moins claires. Le détendeur, c'est quoi le détendeur?
4: Ça, c'est un pompier quand t'es énervé, quand t'es dans le feu, avant que tu sautes par la fenêtre, il te détend.
6: C'est pas l'élastique là pour attacher, non?
3: Il a combattu le feu, il fume une clope pour se détendre, il refait un feu sans faire exprès. C'est trop détendeur. Non, le détendeur, c'est l'élément qui garantit l'utilisation de la bouteille de gaz. Le truc que vous mettez dessus, même quand vous faites un barbecue,
4: c'est
3: le détendeur.
4: Oui,
3: voilà. Qu'est-ce qu'une motopompe? Pietre, tu vas sortir.
6: Un souffle.
3: Ouais. Mais c'est pas autopompe, c'est motopompe.
7: C'est un pompier à moto.
3: Mais c'est quelqu'un de souple, mais ça va pas, non.
7: C'est pompier à moto. Mais bon, il y a pas beaucoup d'eau, par contre. Il y a une bouteille d'eau. Bon, voilà.
3: C'est une unité pompe-moteur à explosion, donc un moteur utilisé dans divers domaines comme l'agriculture ou la sécurité civile.
4: Eh oui.
3: Bah, dites pas une fois que je l'ai dit.
4: C'est un groupe électrogène, en fait.
3: Il y a deux minutes, elle me disait: c'est quelqu'un de souple, arrêtez vos conneries.
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3: Je crois que pour l'instant, il y a un auditeur qui est barman, hein. Non, c'est pas ça?
4: Ouais, bah, un auditeur qui a fait un petit plat chez lui, qui est d'Alsace, et qui nous l'a envoyé pour le faire découvrir à Pierre et Maryse. On va se connecter avec eux. Pierre, Maryse, vous êtes là?
5: Oui.
3: Bonjour à tous. Et bonjour, chers auditeurs d'Europe 2. Bonjour Maryse.
6: Et bonjour Pierre.
3: Eh bien, bonjour Maryse.
6: Et bonjour Pierre.
3: Bonjour Maryse.
6: Bonjour Pierre.
3: Maryse.
6: Oui.
3: Bonjour.
6: Bonjour Pierre.
3: Bonjour Maryse. Cher
6: bonjour Pierre.
3: Téléacheteur et cher téléacheteur. Bonjour Maryse.
6: Bonjour Pierre.
3: Eh bien, bonjour dans cette vidéo téléachat.
4: Oh là là.
3: Télé-shopping, bien sûr, spécial. Auditeur de Coé sur Europe 2 qui nous écoute, bien sûr, dans le show.
6: Ah, oui.
3: Dans leur image en plus. Bonjour Maryse.
6: Bonjour Pierre.
3: Eh bien Maryse, qu'allons-nous vendre ce matin, Maryse?
6: Eh bien, tenez Pierre, c'est un plat.
3: Maryse, je crois que vous avez reçu un WhatsApp, Maryse.
6: WhatsApp.
3: Je vous invite à l'ouvrir.
6: Je l'ouvre, oui.
3: Bonjour Maryse.
6: Oh, c'est fabuleux. Bonjour Pierre.
4: Alors, c'est spéciaux.
6: C'est un plat alsacien que nous avons ce matin.
3: Hop là. Comme on dit, je ne savais pas quoi manger ce midi, mais écoutez, ça tombe bien Maryse. Magnifique. Petit plat alsacien, d'ailleurs, on embrasse l'Alsace et la petite ville de Ilkirch. La ville de Ilkirch Krapapoudem. Ilkirch Kamdemdem. Ah, le dieu de notre dieu, il est possible de parler ce matin. La ville de Ilkirch Kampron Toitata.
6: Non, Ilkirch Krapapoudem, Pierre.
3: Écoutez,
6: dites-le doucement.
3: Écoutez, j'aurais dû saluer Strasbourg. J'aurais gagné du temps. Bonjour, Maryse.
6: Bonjour, Pierre.
3: Et passons d'ailleurs par ce plat préféré d'un auditeur qui sent bon, qui sent le lardon. Qu'est-ce que c'est appétissant, Maryse. C'est une magnifique flamen.
7: Il n'y arrivera pas.
3: Flamen cucu.
4: Ah. Non, presque.
3: Falabala caca dans la douche. Couche. Plus. Flamen clu. Flamatruche. Ah. Eh ben, flamme avant que cette cruche. Flamme. Flamette ta capuche. Là.
7: Non.
3: Flamen catituche.
6: La flamatruche, Pierre.
7: Il était presque.
3: Et vous dites, tant de merde, vous aurez à Bretzel, ces cons-là.
6: Ah, vous allez
3: bien
6: le dire, Bretzel.
4: Ouais,
3: comme ça. J'arrive à le dire.
6: Mais oui.
3: Le Bretzel. Ah, bah non.
6: Pierre.
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3: Donc il y a certaines choses qui nous font perdre patience en moins de 10 secondes, on craque. Donc voici le top 5 des choses pour lesquelles on a zéro patience. Allez. Les gens qui ne savent pas ce qu'ils veulent commander, que ce soit au resto ou quand tu leur tends le Uber Eats et qui mettent 10 plombes, alors que toi tout est prêt, hein, y a pas de souci. Oh. Mais tu dois les attendre parce qu'ils savent pas.
4: Des fois, on mange dans un resto japonais où il y a une petite tablette là.
3: Et ça met 10 ans.
4: Et il faut que chacun commande ce qu'il veut, mais c'est sur la même tablette.
3: Et oui.
5: Et donc, du coup, le chef. La tablette, elle n'a pas fait la première personne. Bon, c'est bon, t'as fini là.
4: Sujet fort.
3: Mais même au resto sur la carte. Hein. Alors, je sais pas ce que je vais prendre, j'hésite.
2: Mais ça vous saoule pas ça? Ça fait combien de fois qu'on va dans ce restaurant? La carte, c'est la même.
3: On la connaît par cœur.
2: On sait ce qu'on aime
5: bien. Non, elle est balèze. T'as vu tout ce qu'il y a.
2: Mais même si elle est balèze, tu sais ce que t'aimes. T'as le rayon à sushi, t'as le rayon à poisson, t'as le rayon à...
5: Ouais, mais alors...
2: Et t'as toujours les gens qui font ça, ils font... Et tu sais, t'as droit à 7 plats. C'est un truc à volonté, t'as droit à 7 plats. Et systématiquement, c'est... Combien je peux en prendre?
3: 7! C'est 7! C'est vrai que ça a toujours été 7! Ça n'a pas changé!
2: Et j'en suis à combien? 5! C'est écrit! T'en es à 5!
5: Lui, c'est le seul mec qui est censé te détendre pour aller manger au resto. Lui, il arrive, il stresse.
4: Non. Tout ça pour qu'après, il t'amène tous les plats d'un coup, tu sais pas ce que t'as commandé. Oui.
6: Surtout qu'il y en a deux qui bouffent tout, quoi.
3: Ouais. On va continuer un peu sur la bouffe, pour les choses où on a zéro patience, c'est les gens qui mâchent la bouche ouverte ou qui font du bruit en mangeant.
6: Oh là là. Horrible, ça.
3: Donc les t'essayes couches. De pas le regarder, t'essayes de pas faire attention, mais t'es attiré par lui, et puis tu craques, t'es obligé de lui dire. Hey.
5: Quand tu focalises, quand tu commences à focaliser sur un truc comme ça, c'est fini.
6: Je l'ai fait ce matin avec Vito, moi. Quand il buvait son café. Là.
3: C'est vrai?
6: Ouais, j'étais en train de préparer les prods de ce matin, puis il était à côté, puis j'entendais.
3: Non, c'est horrible.
2: Et c'est moi le vieux qui fait de la marche. Alors,
3: on a les répondeurs en tout genre. Donc déjà, quand t'as le répondeur de quelqu'un, généralement, tu coupes tout de suite, tu laisses pas de message. Et ensuite, t'as les répondeurs automatiques. Par exemple, bienvenue sur la Coco Institute. Pour avoir le service comptabilité, tapez 1. Pour avoir le service administration, dites administration.
2: Mais même les restaurants. Bonjour, vous êtes au restaurant machin. Vous voulez réserver une table, faites 1. Mais qu'est-ce que tu veux que je fasse? J'appelle un restaurant, pourquoi?
3: Non, et
2: franchement,
3: le
2: évidemment.
3: Le pire, c'est quand tu dois dire les mots. Dites pourquoi dites la raison de votre appel.
5: C'est horrible ça.
3: Tu recommences 10 fois, il a toujours pas compris.
2: Et quand t'appelles ta banque, tu veux parler à un conseiller. Que voulez-vous faire? Vous voulez parler à un conseiller? Dites parler à un conseiller. Ben évidemment, je parle à un conseiller. Je vais pas réparer l'ordinateur du 3e étage. Évidemment que je parle à un conseiller.
3: En deux, pour les choses pour lesquelles on n'a plus de patience, c'est les files d'attente, que ce soit à la caisse ou dans les administrations. Justement, à la caisse dans les magasins, tu tombes sur une file d'attente très longue, tu te dis « Ah, je vais aller à côté, ça va peut-être avancer plus vite. »
5: Et là, mémé a sort son chéquier avec ses bons de réduction et t'es mort.
3: Et le dernier, c'est... Alors là, c'est pour tout le monde, je pense que c'est Internet qui rame. Là, t'as l'impression que ton téléphone, ton ordinateur t'a trahi. Ça dure 3 secondes, hein. Tu vois que ça rame, ça tourne, et là, tu deviens fou.
5: Alors que nous, on a grandi avec l'Internet qui ramait, et on a été super patients avec le 56K. C'est, aujourd'hui, on ne supporte plus rien.
2: Nous, on est une génération, on a regardé des films érotiques où quand tu voulais voir une image, il fallait plisser les yeux et attendre 5 minutes.
5: C'est ça, tu lançais le truc, t'allais faire un foot, tu revenais, fallait 2 minutes de vidéo.
2: Fallait être très très chaud à l'époque. Merci, Sto.
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1: Aujourd'hui, appelez-moi un bar. Nous allons faire un tour du côté de Lyon. Tiens, il y a beaucoup d'auditeurs qui nous écoutent dans le Lyonnais. On va passer un petit coup de fil. J'offre ma tournée à ceux qui sont dans le bar.
2: Puis là, il pleut, donc logiquement,
3: ouais, ça devrait être tranquille.
2: C'est pas de la folie, quoi.
1: Ça va pas me ruiner.
2: Voilà.
1: Niveau terrasse. Merci, pensez à mon compte en banque. Allô.
4: Le petit coin, bonjour.
1: Le petit coin. Bonjour, madame. C'est Coé à l'appareil sur Europe 2, la radio.
3: Drôle,
1: comment va le petit coin?
4: Ça va, merci.
3: C'est occupé.
4: C'est Monsieur Coé.
1: Oui, madame. C'est quoi votre prénom?
4: Amina.
1: Bah, Amina, comment ça va, Amina, aujourd'hui?
4: Très bien, comment ça se fait que vous nous appelez?
1: Et alors, parce que vous savez quoi, on est tellement content de faire l'émission le matin sur Europe 2, d'avoir
4: oui.
1: de plus en plus d'auditeurs, et qu'en plus maintenant on fait l'après-midi, je me suis dit, tiens, une fois de temps en temps, on appelle des bars en France, et je paye ma tournée.
4: Oh, c'est sympa!
1: Bah oui, c'est comme ça dépend combien il y a de gens dans le bar.
4: Bah écoutez, il n'y a pas grand monde, il pleut beaucoup à Lyon.
2: Ah, tu vois, c'était sûr.
3: Il y a combien de personnes au petit coin?
4: Là, j'en ai deux.
1: Bah écoutez, ça va.
2: C'est super.
1: Deux au petit coin, ça va. Alors, pourquoi ça s'appelle le petit coin?
4: Alors, en fait, ça s'appelle le petit coin depuis très longtemps.
1: Ouais.
4: Et après, je sais pas quelle est vraiment l'origine du nom, mais on l'a gardé parce que on l'a trouvé sympa et les gens du quartier tenaient à cette appellation. Donc voilà.
1: Alors, vous faites petit bar, vous faites quoi? C'est le café de quartier?
4: Alors,
1: ça fait restaurant?
4: Nous, on est un bar restaurant. Donc le midi, on fait à manger.
1: Ah.
4: Et ce qui est plus important, nous, on a une jolie terrasse sur une très belle place à la Croix-Rousse, donc à Lyon.
1: Ouais.
4: On a un petit terrain de pétanque et le soir, on fait des planches.
2: Ah.
1: Pas mal, ça.
4: Ah, et puis, on fait karaoké une semaine sur deux, tous les vendredis, une semaine sur deux.
1: C'est bien, ça.
3: On peut jouer à la pétanque et chanter au petit
1: On peut
3: coin.
1: Chanter.
4: Ah oui, mais il faut venir chanter avec nous.
1: Ah, mais je trouve ça marrant, moi. Je trouve ça mignon. Les planches, il y a quoi dessus? Qu'est-ce qu'on a? On a du saucisson?
4: On a des planches charcuterie, les traditionnelles. Sinon, on fait des planches méditerranéennes. C'est différentes sortes de samosa. On fait du camembert rôti, des assiettes de frites.
1: Oh
4: on fait des burgers.
1: Oh là là.
3: Heureusement qu'ils ne sont pas à côté de la radio.
1: Hey,
3: je te jure.
1: Franchement, vous mettriez...